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1: Il est 4h en temps universel et à Conakry. Merci d'écouter RFI. 6h à Paris, l'heure de votre journal Gaëtan Plenet. Bonjour Gaëtan.
2: Bonjour Nemo, bonjour à tous.
1: Et cette question à la une, les Américains seraient-ils en train de se tirer une balle dans le pied?
2: C'est ce que croit le chercheur que vous entendrez dans un instant. Pour lui, les nouvelles sanctions américaines dévoilées hier contre les partenaires commerciaux de l'Iran vont surtout pénaliser l'économie américaine. Les économies françaises et saoudiennes, elles, se rapprochent encore un petit peu plus. De nombreux accords et contrats ont été dévoilés hier en marge de la visite à Paris du prince héritier saoudien Mohamed Ben Salman. On y revient dans ce journal. On revient aussi sur l'effondrement d'une décharge à Conakry. Les habitants sont encore sous le choc. 31 personnes ont péri. On va vous parler de cette tornade qui a traversé une commune de l'Aude hier en fin de journée dans le sud de la France. Les images sont impressionnantes. La France ou le maire, la France insoumise de Saint-Denis est désormais visée par une enquête pour détournement de fonds publics. Et puis un sommet sur l'alimentation scolaire aujourd'hui au Honduras où c'est une vraie problématique. Pas de panique en Iran, car le gouvernement était prêt, affirme le ministre de l'économie, prêt à faire face aux nouvelles sanctions américaines. Et Téhéran a un plan sur 2 ans pour gérer ces événements, dit le ministre, qui promet, je cite, une nouvelle défaite aux États-Unis. Hier, le secrétaire américain au Trésor, Scott Bessent, a dévoilé un nouveau train de sanctions dites secondaires sur l'or, la technologie ou encore l'aviation. Mais ce n'est pas directement l'Iran qui est visé, même si l'objectif à terme, c'est d'affaiblir son économie. Là, l'idée, c'est pour Washington plutôt de s'en prendre aux partenaires commerciaux de la République islamique et de les forcer à arrêter leurs échanges sous peine de se retrouver aussi isolés que Téhéran. Les États qui n'empêcheront pas le blanchiment d'argent au nom de l'Iran seront expulsés du système dollar, a notamment prévenu Scott Bessent, sans préciser quand les sanctions entreront en vigueur, ni quel pays pourrait être visé. La Chine, peut-être, sûrement, qui continue d'acheter du pétrole à l'Iran. Toujours est-il qu'avec cette méthode, c'est surtout l'économie américaine qui pourrait souffrir, nous dit Romuald Sciorra. Il est directeur de l'Observatoire politique et géostratégique des États-Unis de l'IRIS.
3: On peut se demander si les annonces de Trump iront jusqu'au bout et si elles porteront leurs fruits. Trump nous habitue à des annonces tonitruantes. Aujourd'hui, il menace carrément la Chine et l'Inde. Peut-il véritablement imposer des sanctions à ces pays? Oui, techniquement, il le peut. Mais les représailles économiques à l'encontre des États-Unis seront énormes. Est-ce que les nouvelles sanctions américaine pourrait avoir véritablement un impact sur l'Iran, qui est habitué à subir ce genre de sanctions depuis déjà de nombreuses années. Moyennement, dans tous les cas de figure, si ces sanctions pouvaient s'avérer fructueuses pour les Américains, on aurait peut-être dû commencer par cela. Bref, Trump a fait des annonces essentiellement pour complaire à l'opinion publique américaine à quelques semaines des élections de mi-mandat. Il est à douter qu'il ira jusqu'au bout. Il n'a aucune envie de se mettre à dos la Chine et de provoquer une nouvelle crise qui pourrait avoir des répercussions sur l'économie aux États-Unis.
2: Le directeur de l'Observatoire politique et géostratégique des États-Unis, à l'IRIS, Romuald Sciorra. Les sanctions et la pression américaine ne résoudront pas le conflit régional, a de son côté réagi la Chine avant même les annonces de Scott Bessent. Le ministre américain de la Défense, Pete Hegseth, prévient, lui, pression économique ne veut pas dire fin des frappes. Elles reprendront, dit-il, si Washington les juge nécessaires. À noter qu'une agence maritime britannique annonce qu'un pétrolier a été touché cette nuit par un projectile inconnu au large d'Oman. L'équipage va bien, mais le bateau est hors d'usage. Des bateaux régulièrement pris pour cible depuis le début de la guerre dans le détroit d'Ormuz, en partie bloqué par l'Iran qui réclame son contrôle. Et il faut d'ailleurs rétablir là-bas, à Ormuz, la navigation sans péage. Voilà ce que disent la France et l'Arabie Saoudite dans une déclaration conjointe publiée hier à Paris. Le prince héritier saoudien Mohamed Ben Salman était en visite. Alors au-delà de la situation régionale, c'était aussi l'occasion de signer de nombreux contrats et notamment un protocole d'accord pour créer 3 parcs d'attractions près de Paris. Ce sera financé par Riyad, Oriane Verdier.
4: L'Arabie Saoudite va investir 6 milliards d'euros pour la construction de 3 parcs d'attractions à Cergy-Pontoise. L'un d'eux pourrait être consacré à Dragon Ball. Le projet est né d'une discussion entre les dirigeants français et saoudiens en 2024, confie une conseillère d'Emmanuel Macron. Ils se seraient découvert une passion commune pour les mangas et en particulier donc Dragon Ball Z. Mais si l'Élysée raconte le projet de 2 visionnaires au loisir commun, d'autres dénoncent une nouvelle provocation. Voilà plusieurs années pays, notamment que l'ONG Amnesty International accuse Emmanuel Macron de se faire l'architecte principal de la réhabilitation de Mohamed Ben Salman. Ce dernier est notamment accusé d'avoir commandité l'assassinat du journaliste et opposant Jamal Khashoggi. Les autorités saoudiennes maintiennent une répression sévère de la liberté d'expression avec un usage massif de la peine de mort. Ce lundi, Paris et Riyad ont également affiché leur entente sur le dossier iranien, appelant à une solution négociée. Ils ont appelé à la fin de la politique de colonisation israélienne et doivent co-organiser une conférence pour soutenir les forces armées libanaises.
2: Et parmi les accords signés hier, l'un vise à renforcer le partenariat de défense entre Paris et Riyad. L'Ukraine et le Royaume-Uni, de leur côté, ont signé un accord sur l'utilisation de l'intelligence artificielle dans les forces armées ukrainiennes. C'était hier à Kiev, en marge de la visite du Premier ministre britannique, Andy Burnham, qui co-présidait une réunion des alliés de l'Ukraine, la coalition dite des volontaires. Londres a aussi promis à Kiev un accès à des informations classifiées sur les composants du missile de croisière franco-britannique SCALM, utilisé pour frapper la Russie afin que les Ukrainiens puissent les produire directement chez eux. En République démocratique du Congo, une mission du mécanisme chargé de vérifier le cessez-le-feu entre Kinshasa et la FCM-23 s'est déployée hier à Minembwe, dans le sud Kivu. C'était une première avec l'appui logistique de la MONUSCO, bien que les combats continuent entre les deux camps. L'émotion est toujours très vive en Guinée, deux jours après l'effondrement de la grande décharge de Conakry. 31 corps sans vie retrouvés, 22 autres personnes blessées, et puis il y a aussi des centaines de sinistrés et d'autres habitants des environs dans des zones à risque d'effondrement qui ont dû être évacués. Car l'urgence désormais, eh bien, c'est de sécuriser les environs de la décharge en attendant sa fermeture. Elle est prévue pour ces prochaines années. Tanguy Billon.
5: Après l'effondrement de la décharge de Dar es Salaam, des dizaines de rescapés se sont réfugiés chez des membres de leur famille ou chez des connaissances. Mais plus de 300 personnes, des sinistrés ou des personnes habitant dans des zones considérées comme à fort risque, ont dû être évacuées par les autorités. Elles ont trouvé refuge dans une école primaire de la commune de Dixine, à quelques kilomètres. Hier encore, sous la forte pluie, des pelleteuses poursuivaient les recherches. La pluie a contribué à déstabiliser cette montagne d'ordures, mais cela fait déjà des années que le gouvernement prévoit de fermer la décharge. Non seulement elle s'effondre régulièrement. En 2017, par exemple, 9 personnes avaient déjà perdu la vie dans les mêmes circonstances, mais elle est extrêmement polluante. Puisqu'il n'y a aucun autre moyen de détruire les déchets, des feux y sont régulièrement allumés et la fumée toxique empoisonne l'air dans tous les environs. En 2022, la Guinée lançait le projet de construction d'une nouvelle décharge dans la commune de Koya à la sortie de Conakry. Les travaux sont en cours. Son ouverture est attendue avec impatience car elle permettra la fermeture tant attendue de la décharge de Dar es Salaam.
2: Précision de Tanguy Billon. Lourd bilan en Haïti après une attaque de gangs armés dans la nuit de lundi à mardi. Ça s'est passé à Kenskoff, une commune dans les hauteurs de Port-au-Prince. Près de 40 personnes ont été tuées d'après un bilan du maire qui affirme que d'autres personnes sont portées disparues. Des recherches sont en cours. Il explique que les assaillants ont fait irruption dans un camp de réfugiés dans une église. Le gouvernement annonce l'envoi sur place de renforts. Et puis je rappelle qu'une force de répression des gangs soutenue par l'ONU est en préparation pour soutenir justement les autorités locales face à cette violence qui gangrène Haïti. RFI, il est 6h08 à Paris, même heure à Pomas dans l'Aude, dans le sud du pays. La commune a été frappée par une tornade hier en fin d'après-midi. 41 habitants blessés, 300 maisons endommagées. Le phénomène a été violent. Les images qui circulent sur les réseaux sociaux sont assez impressionnantes. Écoutez cette habitante encore sous le choc.
6: Le village est totalement dévasté. Beaucoup de gens ont tout perdu. La situation est vraiment chaotique. Je pense que sur les images, on voit des choses, mais on ne se rend pas compte. Tout est détruit. On n'a plus d'école, on n'a plus rien.
2: Des propos recueillis par nos confrères de BFM TV. Au Venezuela, 2 mois après le double séisme qui a ravagé le pays, le bilan s'est alourdi. Le gouvernement par intérim parle désormais de plus de 6500 morts. Parmi eux, une centaine de migrants qui venaient de rentrer dans le pays après avoir été expulsés des États-Unis. Ils se trouvaient dans un bâtiment des services de renseignement lorsque la terre a tremblé. Leurs proches ont manifesté leur colère hier à Caracas. La malnutrition et la dénutrition des enfants en Amérique latine à l'ordre du jour d'un sommet mondial qui s'ouvre ce mardi au Honduras. Ça va durer 3 jours. Les participants, 19 pays d'Amérique latine et des Caraïbes, mais aussi l'Organisation des Nations Unies pour l'alimentation et l'agriculture, vont réfléchir ensemble pour proposer aux enfants une alimentation plus nutritive dans les cantines scolaires. Et c'est un vrai problème, notamment chez l'hôte de ce sommet, puisque selon l'UNICEF, près d'un enfant hondurien sur cinq souffre de dénutrition chronique. Reportage de Marie Griffon.
7: Dans cette école, les 30 enfants de 5 à 6 ans se rendent à la cantine pour déjeuner. Leslie Avares est la cuisinière.
8: Le déjeuner, ce sont des spaghettis et la boisson fraîche est à l'ananas.
7: Repas complet pour ces enfants qui vivent dans l'un des quartiers les plus pauvres de la capitale, Tegucigalpa, où le salaire des familles atteint à peine 6 dollars par jour. Teresa Rosales, la directrice de l'école.
9: Nous avons accueilli des enfants dénutris. Nous savons que les conditions de vie de chaque famille ne permettent pas de les nourrir.
7: Ici, un repas par jour, mais de nombreux établissements ne peuvent pas faire la même chose.
9: La difficulté dans de nombreux établissements scolaires, c'est qu'ils ne disposent pas, comme ici, de cuisine pour préparer les repas. Lorsqu'ils reçoivent les aliments par le gouvernement hondurien et par le Programme alimentaire mondial, la FAO, tout leur est donné sous forme de produits secs, non cuisinés.
7: Autre enjeu abordé par le sommet, l'augmentation du diabète et de l'obésité des enfants, Pedro Ramos est médecin endocrinologue.
10: Il y a beaucoup de consommation de boissons sucrées, de soda, de chips, de sucreries, de desserts. Les gens disent, bon, je n'ai pas d'argent. Pourtant, à midi, ils achètent un soda. C'est le manque d'éducation alimentaire et d'orientation sur la nutrition qui provoque ces mauvaises habitudes.
7: En Amérique latine, 9% des enfants de moins de 5 ans sont en surpoids, un chiffre qui ne cesse d'augmenter depuis les années 2000. Marie Griffon, Tegucigalpa RFI.
2: En France, après l'article du journal Le Canard enchaîné au début du mois, le maire de Saint-Denis, Bali Bagayoko, est désormais visé par une enquête pour détournement de fonds publics. Avant de devenir une figure de la France insoumise, il est accusé d'avoir cumulé deux fonctions à temps plein, l'une à l'hôtel de ville, l'autre à la RATP. Le parquet veut vérifier ces informations. Le principal intéressé, lui, se dit serein. Et les insoumis font bloc derrière lui, Victorien Vuillaume.
11: Ça dégonflera comme à chaque fois, explique un député insoumis qui voit là une nouvelle démonstration de la...
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1: Il est 5h en temps universel, 7h ici à Paris.
2: Clotilde Dumais.
1: Bonjour à tous, merci d'être avec nous pour le début de ces 3 heures d'actualité internationale avec nos reportages, hein, comme tous les jours, nos correspondants, nos chroniques et nos invités. Et d'abord le journal. Bonjour Julien Coquelle-Royal.
3: Bonjour Clotilde. À la une de l'actualité, un pays menacé d'asphyxie et ses partenaires commerciaux menacés d'isolement. Les nouvelles sanctions annoncées hier par les États-Unis pour couper du monde l'économie iranienne. Peu de détails pour le moment sur la mise en œuvre de ces mesures. Vous l'entendrez dans un instant. Nous n'avons aucune confiance en leur système judiciaire ni en leur impartialité. À Gaza, le scepticisme des proches de Indra Jab, fillette de 5 ans tuée par des frappes israéliennes en janvier 2024. Ils affichent donc leurs doutes après l'annonce d'une enquête par l'armée. Dans ce journal également, la Russie en proie aux frappes ukrainiennes sur ces deux géants du commerce en ligne. En Tunisie, la colère grandissante après la mort de 12 jeunes qui tentaient de quitter le pays par la mer et puis interdire le téléphone portable avant la rentrée dans une semaine. Le défi aux airs de Mission Impossible lancé hier par Emmanuel Macron au lycée français.
1: Couper toutes les ressources économiques du régime iranien et le conduire à l'asphyxie.
3: La promesse hier de Scott Bessent aux États-Unis, le secrétaire américain au Trésor qui présentait à Washington deux nouvelles sanctions économiques à l'encontre de l'Iran et qui visent cette fois les partenaires économiques de Téhéran sur l'or, la technologie, les actifs numériques, l'aviation, le transport maritime. Les États-Unis veulent désormais couper le pays du monde et menacent aussi d'isolement les États et les entités qui seraient tentées de contourner ces sanctions. Une fois encore, la Maison-Blanche hausse le ton, mais le flou demeure sur la mise en œuvre de ces mesures, Vincent Souriau.
4: Dans le viseur de l'administration Trump, une 60aine de cibles, entreprises, gouvernements et entités qui n'ont pas été nommées, mais que les États-Unis accusent de maintenir en vie le régime iranien.
5: Les soutiens de l'Iran achètent et transportent son pétrole. Ils facilitent le flux de ses finances à travers des bureaux de change et des zones de libre-échange. Ils accueillent des avions iraniens et tiennent des registres pour le compte de l'Iran. Ils tolèrent l'usage illicite de leurs banques tout en dissimulant l'étendue de leur complicité.
4: À tout cela, Scott Bessent promet de montrer toute l'étendue de la puissance américaine. Mais paradoxalement, les États-Unis, qui promettaient des annonces choc, ont choisi de ne pas prendre de sanctions immédiates.
5: Nous leur donnons l'occasion de remédier à leur comportement. Pourquoi voudrais-je faire exploser le système financier mondial? Mais il faut qu'ils sachent que ça peut aller très vite et que nous sommes très sérieux. Les sanctions indirectes sont un outil très puissant et si ces gens ne se rangent pas, ils doivent s'attendre à devoir quitter le système financier du dollar.
4: De combien de temps disposent ces entités pour se mettre en conformité avec les exigences américaines? Scott Bessent ne l'a pas précisé. Vincent Souriau, Washington RFI.
3: Pas de calendrier fixe, mais la patience des États-Unis n'est pas infinie, dit le secrétaire au Trésor. La Chine est évidemment dans le viseur de Washington. Avec ces mesures, elle qui continue d'acheter du pétrole iranien en grande quantité. Pékin qui, avant l'annonce des sanctions, estimait déjà que la pression américaine ne permettrait pas de résoudre le conflit. L'Iran évoque de son côté un aveu de faiblesse de la part des États-Unis. Il promet une nouvelle défaite américaine et assure disposer d'un plan sur 2 ans pour contrer les sanctions. Du côté du détroit d'Ormuz, l'agence maritime britannique a signalé cette nuit qu'un pétrolier avait été touché par un projectile inconnu alors qu'il circulait au large d'Oman.
1: Benjamin Netanyahou, de son côté, accuse l'Iran d'avoir tenté de tuer l'un de ses fils.
3: Il l'a affirmé hier lors d'un entretien téléphonique avec la chaîne israélienne Channel 14, sans donner plus de précisions. Israël qui continue de bombarder Gaza. Malgré le cessez-le-feu conclu en octobre dernier, au moins 5 morts, dont 2 enfants de 4 et 10 ans hier, dans plusieurs frappes menées sur l'enclave palestinienne.
1: Elle avait été tuée avec plusieurs membres de sa famille alors qu'il tentait de fuir Gaza et sa mort avait choqué le monde.
3: C'était en janvier 2024, la petite Indra Jab, fillette palestinienne de 5 ans, tuée par une frappe israélienne alors qu'elle appelait au secours depuis la voiture de sa famille, déjà criblée de balles. Une ambulance du Croissant Rouge avait été envoyée pour la secourir avant d'être elle-même prise pour cible. Et le corps de Indra Jab avait été retrouvé plusieurs jours plus tard avec ceux de son oncle, de sa tante, de ses cousins et de 2 secouristes. Il a fallu attendre la semaine dernière pour que l'armée israélienne reconnaisse pour la première fois avoir tiré sur le véhicule. Elle Elle a annoncé l'ouverture d'une enquête. Mais à Gaza, les proches de Ibn Rajab, rencontrés par notre correspondant, expriment leur scepticisme. Reportage dans l'enclave de Rami Al-Megari avec Abla Junaidi à Paris.
2: Plus de 2 ans et demi après sa mort, la grand-mère fait défiler sur son téléphone les nombreuses photos de la fillette. Un sourire figé à jamais qui ravive la douleur chez Omar Rami.
6: Ibn était une enfant innocente. Nous aurions voulu qu'elle vive son enfance dans la dignité et la liberté.
2: Sans cesse, ses proches repensent à la souffrance qu'ont dû endurer la petite fille et sa famille, tuées par l'armée israélienne avec 2 secouristes palestiniens qui tentaient de les sauver. La semaine dernière, l'armée israélienne a reconnu son implication et annoncé une enquête sur ce qu'elle qualifie d'incident, mais la grand-mère n'y croit pas.
6: Juste après leur mort, l'armée avait nié l'implication de ces soldats. Nous n'avons aucune confiance en leur système judiciaire, ni en leur impartialité, car ils ont commis des crimes délibérés, non seulement à l'encontre de Ibn, mais de tous les enfants de Gaza. 21 000 ont été tués. Chaque jour, l'État d'Israël assassine des enfants, bombarde les écoles et les hôpitaux. Le Monde parle du cas d'Ibn parce qu'il a été documenté, alors que les crimes de l'occupant se produisent tous les jours, 24 heures sur 24.
2: La famille réclame une enquête indépendante. De nombreux rapports ont permis de pointer la responsabilité de l'armée israélienne. C'est le cas notamment des conclusions de la fondation Ibn Rajab, qui a déposé plainte pour crimes de guerre auprès de la Cour pénale internationale.
3: Rami Al-Megari et Abla Junaidi.
1: En Russie, un décret signé par Vladimir Poutine face aux frappes ukrainiennes.
3: Le texte publié hier autorise l'État russe à prendre temporairement le contrôle d'installations critiques qu'il jugerait insuffisamment protégées contre les attaques de drones. Kiev a multiplié ces derniers mois ses frappes contre les raffineries de pétrole, les ports, les entrepôts logistiques commerciaux en Russie. Le géant du commerce en ligne Wildberries a perdu au moins 17% de sa capacité de stockage. Et c'est désormais au numéro 2 du secteur que l'Ukraine s'en prend depuis plusieurs jours. Le géant Ozone, dont déjà 6 entrepôts ont été visés. Un incendie faisait encore rage hier matin dans l'un d'entre eux. L'objectif derrière ces frappes est multiple, Pierre-Olivier.
7: Ozone et Wildberries, c'est plus de 10 milliards de dollars de chiffre d'affaires annuel. Ozone, par exemple, héberge sur son site plus de 750 000 entrepreneurs et possède un réseau de 85 000 points de retrait à travers la Russie. En s'attaquant à ce géant du commerce, Kiev veut d'abord porter un coup à l'économie russe. Après l'annonce de ces attaques, l'action Ozone a dégringolé à la bourse de Moscou. Bruxelles considère par ailleurs Ozone comme l'un des groupes ayant le plus d'impact sur la capacité russe à financer sa guerre. C'est d'ailleurs l'autre objectif de l'Ukraine, ralentir la logistique militaire russe. Selon Kiev, la Russie utiliserait ses plateformes de commerce en ligne pour contourner les sanctions internationales et s'approvisionner en équipements de navigation et matériel militaire qui serviraient à la production de drones. Enfin, s'en prendre à Ozone sert aussi la guerre psychologique menée par l'Ukraine. En désorganisant les commandes en ligne, Kiev veut que le conflit touche chaque foyer et qu'aucun Russe ne puisse ignorer la guerre.
3: Pierre-Olivier, et côté ukrainien, c'est Volodymyr Zelensky qui a tenté hier de glaner de nouvelles promesses de la part de ses alliés. « Nous avons besoin de plus d'argent », dit le président ukrainien. En visite à Kiev pour la journée de l'indépendance, le premier ministre britannique Andy Burnham a lui confirmé avoir autorisé l'entreprise de défense MBDA à partager des informations classifiées pour permettre la production en Ukraine de missiles Scalp de longue portée. Il dénonce les scandaleuses menaces de la Russie qui a affirmé la semaine dernière que le Royaume-Uni aurait à répondre de son soutien militaire à l'Ukraine. La Russie tentera une escalade contre les pays européens afin de les dissuader d'aider l'Ukraine. C'est ce qu'a commenté de son côté le président français Emmanuel Macron lors de la réunion de la coalition des volontaires.
1: À la une également, Julien, la Tunisie et la colère après la mort de 12 jeunes Tunisiens ce week-end.
3: L'embarcation sur laquelle ils tentaient de traverser la Méditerranée a sombré vendredi. Les recherches se poursuivent pour tenter de retrouver leur corps et la tension monte depuis dans le sud du pays. Le week-end a été marqué par des heurts dans la ville dont ils étaient originaires, Ben Gherdan, dans le sud du pays. Et sur les réseaux sociaux, de nombreux internautes imputent ce drame à la crise économique et sociale qui sévit en Tunisie. Lilia Blaise.
8: Le drame de Ben Gherdan en dit long sur l'état de cette région frontalière, célébrée en 2016 pour avoir résisté à une attaque djihadiste, mais très marginalisée sur le plan socio-économique, selon Romdan Ben Amor, militant de la société civile et expert sur la question migratoire.
9: Donc il n'y a pas un marché d'offres d'emploi. Donc c'est qu'à pousser ces jeunes-là à se le baser pour gagner leur vie dans le commerce frontalier ou le contrebande à Benguerden. L'État et les autorités libyennes ont fait des restrictions contre cette forme de commerce sans que l'État tunisien a recouru à des alternatives, ce qui a créé cette tension de quitter Benguerden et de quitter la Tunisie.
8: L'actualité du naufrage résonne aussi auprès de la diaspora tunisienne de l'autre côté de la Méditerranée, la destination que visaient ces jeunes disparus en mer. Ella Ben Youssef est vice-présidente du parti politique tunisien État Catol et s'exprime depuis la France.
10: Il y a parfois des coïncidences qui sont d'une violence terrible. Presque le même jour, nous pleurons nos jeunes de Benguerden et nous célébrons en même temps nos jeunes médaillés aux Jeux méditerranéens. Et c'est cette image qui me bouleverse. La même Méditerranée qui honore certains de nos jeunes devient le tombeau d'autres. Pourtant, ce ne sont pas deux jeunesses différentes. Ce sont les enfants du même pays, avec les mêmes rêves et le même droit à un avenir.
8: Hier, la coordinatrice résidente des Nations Unies en Tunisie, Rana Taha, a exprimé ses condoléances aux familles des victimes. Pas de réaction officielle pour le moment du côté des autorités tunisiennes. Lilia Blaise, Tunis, RFI.
1: Et la colère qui s'est aussi exprimée il y a quelques semaines dans la rue en Inde cette fois.
3: Le mouvement étudiant du parti des cafards avait fini par obtenir en juillet la démission du ministre de l'Éducation après des scandales de corruption dans les concours universitaires. Mais derrière cette victoire inédite dans l'Inde de Narendra Modi, la violence policière est passée par là. Amnesty International publiait hier une enquête sur le sujet pour pointer des méthodes de plus en plus brutales. Emmanuel Derville.
11: Le rapport d'Amnesty témoigne d'une tendance que l'on observe depuis 6 ans à New Delhi, l'usage disproportionné de grenades assourdissantes, le passage à tabac de manifestants pacifiques et surtout le recours à des tirs de chevrotine. Ces pratiques, en particulier les fusils à grenailles, étaient plutôt cantonnées au Cachemire, une région travaillée par des revendications séparatistes. Désormais, ces méthodes sont utilisées dans la capitale. Révélateur d'une brutalisation des forces de sécurité qui va de pair avec l'autoritarisme croissant du gouvernement. Lors des manifestations de juillet, le Premier ministre Modi avait été ridiculisé et insulté sur les réseaux sociaux, inacceptable pour le régime en place qui entretient un culte de la personnalité de Narendra Modi. Jeudi dernier, la Cour suprême a créé une commission d'enquête pour faire la lumière sur ces violences. Le lendemain, la police de Delhi a accepté d'enregistrer la plainte d'un étudiant de 19 ans devenu borgne à cause d'un tir de chevrotine le 20 juillet. Emmanuel Derville, New Delhi, RFI.
1: Et puis Julien, c'est un défi qui s'annonce assez difficile à relever en France, l'interdiction du téléphone portable au lycée en seulement une semaine.
3: C'est l'une des mesures inscrites dans la loi d'interdiction des réseaux sociaux aux mineurs de moins de 15 ans, censurée par le Conseil constitutionnel le 14 août, mais malgré tout, promulguée hier par Emmanuel Macron. Le gouvernement affirme que l'interdiction du portable pourra donc être effective dès la rentrée au lycée. Sarah Rodriguez, c'est une...
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1: Le journal international. Bonjour Gaëtan Plenel.
3: Bonjour Clotilde, bonjour à tous.
1: Plus de 2 semaines que sa maison est assiégée par les colons israéliens.
3: Rencontre dès le début de ce journal avec un habitant de Kousra, en Cisjordanie occupée. Il nous raconte son quotidien reclus et en colère. L'Iran en colère aussi après les nouvelles sanctions américaines dévoilées hier. On sera à Téhéran, puis en Pologne, auprès des Ukrainiens exilés. Leur quotidien à eux est de plus en plus difficile dans un climat de tension avec les nationalistes polonais. L'actualité, c'est aussi cette attaque très meurtrière des gangs armés en Haïti, au moins 40 morts. Les États-Unis qui proposent d'étendre à tout le Soudan, l'embargo de l'ONU sur les armes. Et puis en France, c'est la rentrée pour le gouvernement et objectif budget 2027.
1: 3 maisons et leurs habitants, peut-être plutôt leurs détenus, hein, parce que c'est un peu à ça que leur vie ressemble depuis plus de 2 semaines maintenant en Cisjordanie occupée.
3: À Kousra, où ces habitations sont assiégées par des colons israéliens, l'armée israélienne s'est déployée, mais les colons sont toujours là. Et les occupants de ces maisons n'ont pas le droit de sortir de chez eux. Bonjour Frédéric Misselin.
4: Bonjour.
3: Vous êtes notre envoyé spécial permanent à Jérusalem et vous avez pu aller rencontrer l'un de ses habitants, ce qui est très rare, hein, les accès sont contrôlés de près. Alors cet habitant, il s'appelle Loï Ridi, il est palestinien et citoyen américain et il était aux États-Unis quand ça a commencé. Alors il est revenu à Kousra pour défendre sa propriété.
4: Oui, exactement. Et Loï Ridi vit dans sa maison comme dans une prison, retranchée. Il ne peut pas sortir de chez lui et l'accès à sa propriété se fait uniquement sur autorisation de l'armée israélienne. C'est une zone militaire fermée. Il faut passer un checkpoint au bout d'une route poussiéreuse sur les collines de Kousra. Loï Ridi explique qu'il vit désormais entouré par des soldats israéliens et des colons extrémistes violents.
5: Il y a 2 vannes, caravanes, elles sont toujours là. Les colons continuent de les utiliser. Ils dorment dans ces vannes. Ils vont et viennent. Comme vous voyez là, il y a 3 colons qui marchent en face. Ah, et voilà qu'un véhicule de l'armée israélienne arrive. Voilà à quoi ressemble notre quotidien depuis mon arrivée ici.
4: Gaëtan, vous l'avez dit, Loï Ridi est un Palestinien citoyen américain. Il vit dans l'Ohio et il a pris l'avion il y a 10 jours pour venir défendre sa propriété menacée par les colons. Il est désormais bloqué et attend les ravitaillements.
5: Cela fait maintenant 16 jours que nous sommes assiégés et on continue de faire semblant de ne pas pouvoir expulser 3, 4, 5 ou 6 colons. En plus de cela, ils nous empêchent, nous les habitants, de nous déplacer librement et empêchent quiconque du village de venir nous rendre visite ou de nous apporter de la nourriture.
4: Loï a hissé le drapeau américain sur le toit de sa maison. Il demande la protection des États-Unis. Le siège s'éternise. 13 personnes sont prises au piège à Kousra. Youssef Hassan habite la maison voisine, elle aussi encerclée. Il rappelle que les colons ont déjà sévi dans la région.
6: Ce n'est pas du tout pareil quand on a un passeport américain. Je connais quelqu'un à Toubas qui n'avait pas de papiers américains, pas de pièces d'identité. Personne n'a rien fait pour lui. Ni l'armée, ni la police, personne n'a rien fait. Et finalement, malheureusement, il a dû quitter sa maison.
4: Loï Ridi, lui, est déterminé à protéger sa maison et refuse de partir.
3: Merci Frédéric Misselin, en direct de Jérusalem et de retour de Kousra.
1: Quelque chose d'incroyable est arrivé, voilà ce que dit Benjamin Netanyahou.
3: Dans un entretien accordé à la chaîne israélienne Channel 14, le Premier ministre l'affirme, l'Iran a tenté d'assassiner l'un de ses fils, alors il ne dit pas lequel, il ne dit pas non plus quand c'est arrivé, ni ce qui s'est précisément passé.
1: Côté américain non plus, on ne donne pas beaucoup de détails.
3: Mais qui va être concerné par les nouvelles sanctions annoncées hier et quand entreront-elles en vigueur, on l'ignore. Mais en tout cas, le secrétaire américain au Trésor Scott Bessent a expliqué comment Washington comptait asphyxier l'économie iranienne en s'en prenant aux pays qui commercent encore avec Téhéran. L'or, l'aviation, le transport maritime, voilà les victimes de ce nouveau train de sanctions. Égard aux États qui ne coopéreraient pas, ils partageront l'isolement de l'Iran, dit Scott Bessent, qui envisage notamment d'exclure ces pays du système dollar. Correspondance à Téhéran de Siavosh Ghazi.
7: Avec l'annonce de nouvelles sanctions les plus lourdes par les États-Unis contre l'Iran, la première conséquence a été une chute vertigineuse encore plus importante de la valeur de la monnaie iranienne. Le rial a encore perdu de sa valeur face au dollar et face à l'euro. Conséquence, il y aura une hausse des prix, notamment des produits de consommation courante, ce qui aura des effets bien évidemment sur la vie de tous les jours des Iraniens. Beaucoup de produits ont augmenté ces derniers jours, et donc une première conséquence importante, mais l'Iran insiste sur le contrôle du détroit d'Ormuz en affirmant que si jamais des pays accompagnaient les États-Unis dans leur guerre économique contre l'Iran, il y aura des réactions militaires importantes, en particulier contre les Émirats Arabes Unis, mais dans le même temps, les négociations entre l'Iran et la partie pakistanaise qui avait joué les intermédiaires qui avait abouti au cessez-le-feu mettant fin à la guerre de 40 jours ont continué. Les résultats ont été positifs, a déclaré le chef de l'état-major des forces armées pakistanaises qui était venu à Téhéran. Aujourd'hui, le ministre omanais des Affaires étrangères doit également venir à Téhéran pour poursuivre ces négociations.
3: Siav Oshghazi, à Téhéran, les sanctions américaines qui par contre continuent d'être levées pour la Syrie. Les États-Unis ont retiré hier Damas de leur liste des pays accusés de soutenir le terrorisme. La Syrie se débarrasse d'un lourd fardeau et s'engage sur la voie du développement et de la reconstruction, se réjouit ce matin son président Ahmed Al-Shara.
1: Dans l'actualité également, Gaëtan, 2 morts côté russe, 2 autres côté ukrainien.
3: En Russie, c'est une raffinerie de la région de Krasnodar qui a été visée par des drones ukrainiens, tandis qu'en Ukraine, les 2 personnes ont perdu la vie dans l'explosion d'une bombe guidée à Zaporijja.
1: L'Ukraine qui fêtait hier les 35 ans de son indépendance.
3: Un anniversaire en pleine guerre, fêté aussi par près d'un millier d'Ukrainiens qui se sont exilés en Pologne. Mais depuis le début de l'été, là-bas, une vague de haine anti-ukrainien monte, poussée par la droite nationaliste polonaise et la désinformation russe aussi qui fleurit sur les réseaux sociaux. Alors pour cette journée de l'indépendance, le face-à-face avec les nationalistes était inévitable. Reportage à Varsovie d'Adrien Sarla.
2: Slava Ukraine !
8: En s'éloignant du rassemblement, célébrant l'amitié polono-ukrainienne, Stanisława se fait rapidement encercler par des contre-manifestants, agacés par son drapeau ukrainien fièrement brandi.
9: Ma grand-mère a été tuée brutalement dans les Basses-Carpates par les nationalistes ukrainiens. Ça vous fait rire quand on parle de la tragédie qui s'est déroulée là-bas ?
10: Bien sûr que non, ça ne me fait pas rire. Mais je me demande pourquoi tant de gens comme vous continuent de vivre dans le passé. On devrait aller de l'avant, main dans la main avec l'Ukraine, contre Poutine.
8: La scène illustre parfaitement les tensions qui agitent le pays autour de la mémoire des massacres de Voligny perpétrés durant la Seconde Guerre mondiale. Le souvenir des 100 000 Polonais assassinés est ressassé à l'envi ces dernières semaines pour justifier une vague de haine et des actes d'agression visant les Ukrainiens.
10: La situation actuelle en Pologne ne me plaît pas du tout. Tous les jours, je lis qu'un enfant ou qu'un citoyen ukrainien s'est fait tabasser par ce genre de personnes. Et ça m'inquiète.
8: Cette année, les organisateurs de la fête de l'indépendance n'ont pu compter sur le soutien que de 2 sponsors pour financer l'événement, contre 20 les autres années. Les équipes de sécurité, elles, ont été renforcées par crainte de débordement ou de violence. Adrien Sarla, Varsovie, RFI.
1: C'est une nuit de terreur que raconte en Haïti le maire de Kenskov.
3: La commune dans les hauteurs de Pétionville a été la cible d'une attaque attribuée à des gangs armés. C'était dans la nuit de dimanche à lundi. Plus de 40 personnes ont été tuées selon les autorités locales. Leur corps était encore visible en pleine rue lorsque le jour s'est levé. À Port-au-Prince, Peterson Luxama.
11: À Kenskov, le sang des citoyens a une nouvelle fois coulé à flot. Les gangs ont semé la panique et plongé la population dans une profonde détresse. Cette dame, un morceau de tissu autour de la taille, ne peut retenir ses larmes devant le cadavre d'un membre de sa famille. Selon plusieurs témoignages, des maisons ont été pillées et incendiées au cours de l'attaque. Cet habitant sexagénaire, encore sous le choc, nous raconte comment il a réussi à échapper avec sa famille aux violences des gangs.
12: Moi, je ne sais même pas comment j'ai réussi à m'échapper. Quand j'ai entendu les tirs, je pensais que c'était la police, mais c'était les bandits. Nous avons escaladé un mur, puis nous avons couru pour nous cacher sous des tôles. Il y a beaucoup de morts. La file des personnes tuées s'est tendue haut jusqu'en bas.
11: Pour Marlène, la douleur est encore plus profonde. Elle a perdu son mari et son frère dans l'attaque. Assise avec ses 5 enfants autour d'elle, la voix en sanglots, elle raconte le drame, les yeux rivés sur le cadavre de son mari.
10: Ils ont pénétré de force dans la maison, enfoncé la porte et emmené mon mari. Les bandits lui ont dit « Marche, sinon nous vous tuons !» Malgré cela, il s'est battu avec les bandits. Mais ce matin, c'est son cadavre que je suis en train de regarder. Il me laisse avec 5 enfants. C'est lui qui subvenait à nos besoins.
11: C'est depuis le début de l'année 2025 que les groupes armés cherchent à renforcer leur emprise sur Kinskoff. Les habitants restent confrontés à l'insécurité et vivent dans la peur. Peterson Luxama, Port-au-Prince, RFI.
1: La situation au Soudan, Gaëtan, au menu d'une nouvelle réunion du Conseil de sécurité des Nations Unies, c'était hier.
3: Et face au risque de régionalisation du conflit, les États-Unis ont proposé d'étendre à tout le pays l'embargo de l'ONU sur les armes instauré il y a un peu plus de 20 ans maintenant au Darfour, une province aujourd'hui contrôlée par les forces de soutien rapide. Washington propose, mais Moscou pourrait bloquer, Tanguy Bihan.
2: Prévenir la régionalisation de la guerre civile soudanaise, c'est la priorité du ministre danois des Affaires étrangères et président de la réunion du Conseil de sécurité, Lars Løkke Rasmussen.
13: Soyons clairs sur ce qui est en jeu. La guerre au Soudan n'est jamais restée confinée à ses propres frontières. Elle déstabilise les pays voisins et l'ensemble de la région. Elle attire les armes de l'étranger et les réseaux criminels.
2: Alors que le soutien aux belligérants des Émirats Arabes Unis et de l'Arabie Saoudite est documenté, le gouvernement américain avait présenté début juin la guerre au Soudan comme une guerre par procuration entre plusieurs pays, d'où la proposition d'instaurer un embargo sur les armes dans tout le Soudan, portée par le représentant des États-Unis, Massad Boulos.
14: Alors que de nombreux acteurs extérieurs fournissent un soutien militaire considérable et croissant aux deux parties belligérantes, le Conseil devrait prendre des mesures. D'autant plus que ce soutien extérieur risque d'entraîner des pays voisins dans le conflit soudanais. Nous pouvons renforcer les capacités du Conseil et veiller à ce que l'embargo sur les armes ainsi que le régime de sanctions reflètent les réalités actuelles du conflit. C'est pourquoi les États-Unis ont présenté une résolution solide avec en tête l'élargissement de l'embargo sur les armes à l'ensemble du territoire soudanais.
2: La Russie a mis en garde contre des mesures qui affecteraient les forces armées soudanaises du général Al-Burhan dont elle est partenaire. Elle pourrait bloquer cette proposition avec son droit de veto.
3: Précision signée Tanguy Bihan.
1: En France, c'est la rentrée pour Emmanuel Macron.
3: La dernière en tant que président, lui qui achèvera son deuxième mandat l'an prochain. Hier, il a réuni le Conseil des ministres à l'Élysée et le gouvernement le sait, le gros dossier de cette rentrée, c'est le budget. Ça s'annonce périlleux au Parlement, Raphaël Delvolvé.
15: Pour Emmanuel Macron, ce sera, je cite, un moment de vérité. Ce lundi, au Conseil des ministres de rentrée, le président appelait à la responsabilité face à ce qu'il appelle des tensions sur les finances publiques. Deux jours plus tôt, le Premier ministre avait écrit aux parlementaires, Sébastien Lecornu le rassure, ne pas vouloir passer en force, mais met aussi en garde contre la tentation d'attendre la présidentielle pour adopter un budget. Car si, sans surprise, des forces politiques comme la France Insoumise voteront la censure, les autres formations chercheront, elles, à se désolidariser au maximum du pouvoir avant l'élection. Mais doivent-elles pour autant prendre le risque d'une nouvelle loi spéciale et donc d'endosser la responsabilité d'une dégradation des finances au moment où la France et ses 3400 milliards d'euros de dettes empruntent plus cher que la Grèce et l'Espagne ? Le couple exécutif tente d'imposer ce dilemme aux candidats et à leurs partis qui, eux, attendent la copie du gouvernement dans laquelle Sébastien Lecornu promet à ce stade des économies structurelles, mais pas de coup de rabot aveugle.
3: Raphaël Delvolvé, et puis rebelote pour Sophie Adnot. L'astronaute française sortira une fois de plus de la Station Spatiale Internationale tout à l'heure pour finir sa mission après une

Un débile m'a dit que le travail rendait libre. J'ai répondu que c'est ce qui est écrit à l'entrée d'Auschwitz. C'est facile à dire quand on a le nez dans les livres. Le génie prend du plaisir avec le travail selon Nietzsche. Ça c'est bien l'idée d'un gars qui a jamais eu à nettoyer des chiottes. Le travail rend libre que ceux qui se foutent de ceux qui le rapportent. Ça te fait pas rentrer dans le palais mais t'en nettoies la porte. Qui a dit déjà qu'avec ce contrat

0: Wow, c'est joli avec le piano. On va essayer de pas gâcher ça maintenant.
1: Mi-mi-mi. Ce matin j'imagine un baquet sur le sol, encerclé par tout plein de quepons cagoulés. Tous les enfants bizarres qui crameraient des écoles et leurs débiles de parents de droite au milieu du bûcher.

Mais quand même, une minute de silence pour tous les nazis morts, s'il vous plaît. Non, je déconne. Foutez-moi une minute de bordel pour ces grosses merdes.

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0: Bonjour, je m'appelle Célia Izoar et je suis autrice et journaliste. En fait, mon travail, c'est faire de l'enquête et d'écrire. Je crois que j'ai passé ma vie à écrire, enfin le peu de vie que j'ai eu pour l'instant.
1: Et espérons qu'elle ait encore un long bout de vie à vivre, Célia Izoar, mon invitée du jour dans cette 59e émission de Du poil sous les bras. Alors je lui souhaite une vie faite de forêt, de mousse et de verdure, une vie d'eau douce, une vie remplie d'air pur et de lecture, une vie pleine de joie et de chats. Pourquoi de chats? Eh bien, parce que les gens comme elle aiment les chats.
0: Ah, les gens comme moi, c'est toutes sortes de lézards. C'est des gens qui aiment bien se mettre au soleil. C'est des gens qui prennent les chats dans leurs bras pour sentir l'odeur des chats. Parce que souvent, quand on sent le ventre d'un chat, ça sent l'herbe. L'herbe fraîche, l'herbe mouillée ou l'herbe coupée. Et c'est très agréable. Les gens comme moi, c'est des gens qui se demandent comment font les autres pour vivre, étant donné que tout est si compliqué, et qui se posent sincèrement la question, et qui ont souvent envie de le demander aux autres. Mais comment vous faites, vous ?
2: Les gens comme moi ont tendance à laisser l'herbe pousser beaucoup trop haut au printemps, faute de temps dans cette saison où on a le temps de rien.
1: C'est pas le sujet du jour, hein, mais frotter son visage contre le ventre d'un chat, le sentir respirer, c'est pour les gens comme moi une source de bonheur intense et d'apaisement. Tout le contraire du sujet du jour donc, puisque je ne vous ai pas encore dit de quoi on va parler, mais c'est pas joyeux joyeux. Célia Izoar est l'autrice de « La ruée minière au XXIe siècle, enquête sur les métaux à l'ère de la transition ». Un livre paru au Seuil en 2024 dans la très chouette collection Écocène. Enfin très chouette mais très flippante aussi car elle est entre autres constituée de livres qui décrivent comment l'espèce humaine creuse sa tombe avec un entrain et un professionnalisme qui ferait blêmir un albinos. Alors Célia Izoar a écrit un livre pour que nous saisissions l'emprise globale de la mine sur la biosphère, c'est-à-dire ce que les mines font à la planète, à la vie, à nous, son impact sur l'eau, sur les sols, le vivant, et je vous le donne en mille, évidemment sur le réchauffement climatique. Le livre démarre comme un film de science-fiction. Ça commence avec un lac qui en fait est une mer d'acide pleine de cadmium et d'arsenic. C'est une fosse qui s'est remplie par la nappe phréatique qui remontait après l'arrêt d'une mine dans le Montana. Et là-bas, des milliers d'oies sauvages sont tombées du ciel mortes intoxiquées car elles avaient fait une pause sur le lac lors de leur migration. Elles ne pouvaient pas savoir que l'eau était mortelle. L'eau, ça ne devrait jamais être mortel. L'eau, c'est la vie. Aujourd'hui, on utilise des drones, des canons à air, des fusils, des lasers, des projecteurs hyper puissants pour empêcher les oies de s'arrêter et de boire. Des millions de dollars dépensés, mais rien n'y fait. L'ancienne mine a laissé derrière elle plusieurs milliers d'années de haute toxicité. Des fois, on entend qu'un site est pollué et on ne réalise pas bien ce que ça fait. Ben, ça fait des animaux morts par milliers. Des cancers du cerveau chez les enfants, des populations assoiffées ou déplacées, ça fait la mort et encore la mort du vivant. Alors est-ce que ça vaut le coup ? Bah, pour ceux qui s'enrichissent grassement, oui, j'imagine, ils ne vivent pas à côté des mines d'ailleurs en général. Mais pour le reste de l'humanité, j'ai des doutes.
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1: Alors comme on va parler des mines pendant une petite heure, commençons par essayer de comprendre de quoi on parle. C'est quoi l'extraction minière ?
0: Très bonne question. Une des premières choses qu'on peut se dire, c'est que finalement, comme d'habitude, les mots nous piègent et nous mettent sur des fausses pistes. Par exemple, quand on dit « extraire du métal », on dit quelque chose qui est en réalité très très très très loin de la pratique. Et donc ce livre, il s'ouvre sur un chapitre qui s'appelle « Ce que signifie extraire » pour comprendre ce que c'est qu'une mine aujourd'hui, comment ça fonctionne. Alors, par exemple, prenez une mine de cuivre un peu moyenne, mettons au sud de l'Espagne, on va en Andalousie, on va à Rio Tinto, très ancienne mine utilisée par les Romains pour produire des armes, de la monnaie. Et si on va là, aujourd'hui, il y a une immense fosse, c'est une mine à ciel ouvert, et on y extrait du cuivre. Et alors, extraire du cuivre là, qu'est-ce que ça signifie ? Ça signifie qu'on va creuser, donc, bien sûr, à plusieurs centaines de mètres sous terre. Ce qu'on va extraire, ça n'est pas du tout du métal.
2: Ce qu'on va extraire, c'est du minerai. Le minerai a une certaine teneur en cuivre dans cette mine, à Rio Tinto, mettons. Ben, la teneur en cuivre de ce minerai, c'est 0,4%. Donc, on enlève 100%, et puis 99,6%, c'est du déchet. L'un des plus grands fléaux des mines, c'est les déchets miniers, pour plein de raisons. Mais là, vous comprenez que l'une des principales raisons, c'est la quantité de ce qu'on va sortir. Et en fait, cette teneur, c'est-à-dire la concentration de ce qui deviendra du métal au terme de plusieurs étapes dans la roche, ben, ça fait tout. À l'époque des Romains, par exemple, sur ces mêmes bassins miniers de Rio Tinto en Andalousie, on trouvait du métal natif. On appelle ça natif, ça veut dire que c'est en fait du pur argent ou du pur or ou du pur cuivre. Il y a des filons comme ça qui apparaissent, on les voit. Et puis, siècle après siècle, tous ces gisements mirifiques se sont épuisés. Et puis, finalement, quand les Anglais, la grande compagnie britannique Rio Tinto Company, en 1873, a racheté le site, a créé une espèce de grande colonie minière au sud de l'Espagne, la teneur en cuivre de cette mine, c'était 2%. Donc, voilà, on avait 98% de déchets. Donc, il y avait déjà un très grand problème. Où est-ce qu'on les stocke? Qu'est-ce que ça produit, ces déchets? C'est comme ça qu'a été créé, finalement, un site qui est aujourd'hui un site en Andalousie sur lequel des employés de la NASA, des équipes de recherche, viennent s'entraîner à la vie sur Mars. Pourquoi? Parce que, en fait, le minerai, il contient des sulfures et donc ça acidifie tout ce qu'il y a autour. Les minerais ne contiennent pas toujours des sulfures, mais là c'est le cas, et c'est souvent le cas pour les mines de cuivre avec la chalcopyrite, ce genre de minéral. Et donc, ben, l'eau s'est beaucoup acidifiée, et le fleuve Rio Tinto est devenu encore plus acide qu'il ne l'était à la base, donc rien n'y vit aujourd'hui, et il est rouge, il est vraiment rouge vif. Et puis tout autour, il y a des montagnes et des montagnes et des montagnes qui sont des fausses montagnes, pourrait-on dire, c'est-à-dire des montagnes de déchets miniers. Donc, quand on dit extraire du métal, ben en fait, ce qu'on extrait, c'est surtout du déchet minier, les stériles, c'est-à-dire des roches qui nous empêchent d'accéder au gisement, et des résidus, c'est-à-dire tout ce qui va passer par l'usine de concentration, où on va essayer de concentrer le minerai pour avoir à la sortie quelque chose qui contient 20 ou 30% de cuivre, des concentrés de cuivre. Mais pour passer des concentrés de cuivre à la barre de métal, au fil de la bobine de cuivre, il y a encore deux usines, beaucoup de procédés. Des procédés complexes et polluants.
1: Le minéral, c'est donc la matière solide, naturelle, qu'on recherche pour notamment fabriquer des métaux. Et le minerai, c'est la roche qui contient des minéraux. Alors aujourd'hui, il faut creuser des millions de mètres cubes dans des sols et des sous-sols pour obtenir des quantités de plus en plus faibles de minéraux. Et comme vient de le dire Célia, ce n'est qu'une partie de l'activité. Ensuite, il y a toute la transformation du minerai. On est encore bien loin du produit fini. En résumé, l'extraction produit de moins en moins de minerai et de plus en plus de nuisances. Et c'est un euphémisme.
2: Alors, une mine produit des concentrés métalliques qui ne sont pas encore des métaux. En fait, presque aucune mine ne produit des métaux, bizarrement, puisqu'il y a la minéralurgie, mais ensuite il y a la métallurgie. C'est souvent ailleurs, c'est parfois dans un autre pays, c'est souvent même sur un autre continent. Par exemple, le cuivre et le cobalt, extraits en République démocratique du Congo, raffinés en Chine. Les terres rares, extraites en Birmanie, raffinées en Chine, etc. Bon, c'est général. Prenons un petit schéma. Il a été fait par les Nations Unies. Il explique ce qui se passe chaque jour dans une grande mine de cuivre. Et il dit, on va extraire 270 000 tonnes. Sur ces 270 000 tonnes qu'on va extraire, il y en a 180 000 chaque jour qui vont être du stérile. Donc du déchet, c'est de la roche. On va empiler ça et ça va être une montagne qui va pousser à côté de la fosse minière ou des galeries. Ensuite, 90 000 tonnes par jour sur ces 270 000, on va les utiliser et on va les traiter dans une usine qui est l'usine de concentration. Pour traiter ces 90 000 tonnes de minerais, il faut 114 000 mètres cubes d'eau environ, chaque jour. Donc ça, c'est l'équivalent de la consommation d'une ville de plus de 100 000 habitants. C'est, enfin, selon les endroits où on vit d'ailleurs, c'est très variable, mais en tout cas, on parle de ville. C'est ça, une mine consomme de l'eau à l'échelle d'une ville. Et donc, dans l'usine de concentration, il y a plusieurs sortes de concentration qui existent. Bah, déjà, on va concasser et broyer très très très fin. Donc une mine produit énormément de déchets et elle nécessite beaucoup d'eau, comme je l'ai dit, et aussi beaucoup d'énergie. 80% de l'énergie dans une mine, c'est broyer et concasser la roche. Et quand on dit concasser, c'est pas prendre une roche et fabriquer genre des petits graviers avec, c'est fabriquer quelque chose qui est de la farine et qui est même plus fin que la farine. Une poudre à l'échelle du micron. Pourquoi ? Parce que en minéralurgie, on parle des mailles de libération. C'est-à-dire que pour libérer certains éléments, on va devoir broyer à une certaine finesse, genre 270 microns ou alors 50 microns. Et donc, l'extraction, elle se fait souvent avec des produits chimiques qui vont attaquer la matière. Donc, le plus courant, c'est l'acide sulfurique. Pour l'extraction d'or, c'est le cyanure. Pour l'argent aussi. Donc, on passe ces 90 000 tonnes au cyanure ou à l'acide sulfurique ou, selon les substances, ça peut être à la soude. En tout cas, des produits qui attaquent très, très fortement. Et pour rester sur notre exemple, on a extrait de la terre, du sous-sol, 270 000 tonnes de roches. Et donc, chaque jour, mettons, dans cette mine modèle, on va obtenir 1750 tonnes de concentré de cuivre. C'est-à-dire qu'il contient 20-30% de cuivre et qu'il va falloir ensuite raffiner. Et donc, chaque jour, on aura produit 200 000 tonnes de résidus miniers et 180 000 tonnes de stériles. Et tout ça étant des déchets. Les résidus miniers posent pas mal de problèmes parce que c'est les boues, les pulpes qui sortent de cette usine où on utilise de l'acide sulfurique, du cyanure. Et donc, ces boues-là, elles sont instables. Donc, qu'est-ce qu'on fait ? En général, on cherche un trou, une vallée, juste à côté de la mine, obligé, et on la remplit. Et vous voyez que, étant donné les quantités, on a vite rempli la vallée. Donc, on remplit la vallée d'à côté. Ensuite, on construit pour retenir, avec les résidus plutôt durs, rocheux, une digue pour faire un barrage. Et c'est, disons, l'origine d'une grande partie des catastrophes minières aujourd'hui, c'est-à-dire, c'est comme on produit de plus en plus de déchets, puisque les teneurs en métaux dans les gisements sont de plus en plus faibles, du coup, on entrepose de plus en plus. Et en entreposant de plus en plus, il y a de plus en plus de risques que les digues se rompent, qu'il y ait des fuites, et que donc cette masse boueuse, pulpeuse, dévale dans les cours d'eau. Et quand ça arrive, et malheureusement ça arrive plusieurs fois par an dans le monde, ces ruptures de digues de résidus miniers franchissent parfois des centaines de kilomètres et polluent tout sur leur passage parce qu'elles contiennent par exemple des acides, mais aussi tout un cortège d'éléments toxiques qui sont dans le gisement en fait. Puisque dans un gisement, vous avez l'élément qui vous intéresse, vous allez trouver par exemple du cuivre, mais il va être associé à plein d'autres choses. J'ai enquêté dernièrement sur une mine de cobalt, parce qu'elle était présentée par les fabricants automobiles qui produisent maintenant des véhicules électriques, donc avec des batteries qui contiennent du cobalt. Et donc BMW et Renault présentaient cette mine comme une mine de cobalt responsable. Elle est située au Maroc, dans une zone quasi désertique au sud du Maroc. Et en fait, la première chose que j'ai pu constater sur cette mine, c'est que c'est une mine d'arsenic cobalt. Elle produit plus d'arsenic qu'elle ne produit de cobalt. Donc ça a des implications importantes sur c'est quoi la nature des déchets, de quoi sont-ils constitués et que vont-ils faire au milieu. Il se trouve que, la pollution à l'arsenic est généralisée dans la mine de Boisère.
1: Un spécialiste américain de modélisation hydrologique a étudié le parc de résidus de la mine de Rio Tinto. Il a estimé à 15% la probabilité annuelle d'une rupture de digue. Il dit que c'est comme si les ouvriers et les habitants autour de la mine jouaient à la roulette russe avec un pistolet à 6 chambres, une balle. Et qu'un accident est donc inéluctable au cours des 20 prochaines années si rien n'est fait. Et rien n'est fait. L'activité continue, comme le dit Célia Izoard, c'est peut-être même l'activité la plus destructrice des activités humaines. L'activité extractrice, ce sont vraiment des nuisances à toutes les étapes.
2: Oui, et comme j'ai dit, ces nuisances, en fait, elles sont proportionnelles à la quantité, à la masse, au volume de roches qu'on sort de terre. Je parlais de Rio Tinto, cette petite mine de cuivre de Rio Tinto. On y extrait en 2 mois autant que les Romains ont extrait là en 2 siècles, pour vous donner une idée du volume. Et donc, extraire de tels volumes et traiter de tels volumes, ça implique beaucoup de choses. La mine, quelque part, c'est l'activité humaine la plus anthropocénique, ou pourrait-on dire, je sais pas, la plus géologique, c'est-à-dire une activité dans laquelle les humains engendrent des processus géologiques qui les dépassent complètement. On crée des montagnes, on transforme complètement des bassins versants, on fait traverser à des gigantesques coulées de boue accidentellement des continents, et même on brasse en fait plus de matière avec l'activité extractive sur cette planète aujourd'hui que les principaux fleuves sédimentaires de cette planète ne brassent de sédiments. Donc en fait, on a largement dépassé les processus naturels. Donc ça nous dépasse. Et donc dire qu'une mine produit des nuisances, évidemment, c'est vrai. Déforestation, pour l'alimenter, toute cette énergie, il faut construire, mettons, un barrage hydraulique. On construit un barrage hydraulique, déforestation encore, et puis déplacement de population, et puis l'emprise, elle est gigantesque. Et puis ensuite, on a une production de déchets sur des très très grandes surfaces, mais surtout qui vont occuper non pas seulement l'espace, mais le temps, puisque ce sont des déchets éternels. Une fois qu'il y a de l'arsenic, du cadmium, du mercure, du plomb, et ce genre de choses dans la terre et dans l'eau, c'est pour des durées presque éternelles. Donc, est-ce qu'on peut se contenter de dire que ce sont des nuisances ? Justement, non. Dans ce bouquin, je défends l'idée que ce sont bien plus que des nuisances. Ou alors, ce serait comme dire, le réchauffement climatique, c'est une nuisance. Eh non, c'est un phénomène de très très grande ampleur qui est très destructeur et qu'il faut interrompre. Les conséquences des activités extractives, c'est du même ordre. L'impact est planétaire en fait. Bon, après, par ailleurs, c'est difficile de parler de nuisances pour ce qui concerne des sujets réellement plus politiques, mais en fait, les frontières extractives aujourd'hui, ce qu'on appelle frontières extractives, c'est le lieu vraiment où la société capitaliste, le monde capitaliste, vient accéder à des endroits qui, jusque-là, n'étaient pas rentrés ou très très faiblement rentrés dans ce monde-là. Le monde marchand, le monde qui est fondé sur l'argent, le monde qui n'est plus fondé sur la subsistance, c'est-à-dire le rapport direct à la terre. Et les mines sont souvent les lieux de ces frontières. C'est pour ça qu'on parle de frontières extractives. Par exemple, en Inde, cet immense pays comporte... encore des peuples qui sont des peuples autochtones de l'Inde, qui vivent dans les forêts, et dont la vie, par exemple, n'est pas monétisée. Ils ont très très peu de rapport à l'argent, les gens qui vivent dans cette forêt, dans ces forêts qu'on appelle les Adivasis, les premiers habitants. Aujourd'hui, en 2024, l'activité extractive en Inde, elle implique au mieux la destruction de ses modes de vie, le déplacement de ses populations, mais en fait, au pire, plutôt le génocide de ses populations, puisque c'est la guerre. C'est la guerre entre les Adivasis et l'État indien, un État qui assume assez bien le fait de les faire disparaître.
4: C'est le puisse. 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

0: de la part de la France.
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2: Au Chili, des chercheurs ont montré que les mines de cuivre sont responsables pour 80% de la fonte des glaciers. Une mine, c'est pas juste extraire. Une mine, c'est du concassage, des bains chimiques, des mélanges d'hydrocarbures, des fonderies, et puis ensuite des airs chargés de dioxyde de soufre, des pluies acides, du raffinage, des boues toxiques. Et peut-être des accidents, on l'a vu. En 1945, les Anglais ont même déplacé les habitants de l'île Banaba dans l'océan Pacifique pour extraire du phosphate. Charmant, vous ne trouvez pas? Comment peut-on aujourd'hui continuer à autoriser des pratiques qu'on croyait d'un autre temps? Pourquoi y a-t-il de plus en plus de mines? Parce que c'est ça, la réalité.
3: Alors, pourquoi il y a de plus en plus de mines? Ben, déjà, l'extraction minière, la production minière, elle n'a jamais cessé de grandir, ce qui est assez logique, somme toute, puisque regardons autour de nous, par rapport au, par exemple, par rapport aux années 60, nous avons autour de nous beaucoup plus d'objets qui comportent beaucoup plus de métaux. Bon, bah, mettons, en France, dans les années 60, les gens avaient un transistor et puis ils avaient peut-être à peine accès à l'électricité encore. Et tout ça, à l'échelle du monde, avait exigé un accroissement important de l'activité minière. Mais aujourd'hui, nous sommes presque branchés directement sur le minéral. Si vous promenez dans un aéroport aujourd'hui, tout ce qui vous entoure vient du sous-sol. L'activité minière, disons, en gros, avec le pétrole, le gaz, etc., tout est soit métallique, soit minéral. Tout ça, ça nécessite l'obtention de permis miniers. C'est régi par le code minier, que ce soit un forage pour du gaz, du pétrole ou des métaux. C'est l'activité extractive, c'est les mines. Et aujourd'hui, il y a une distinction qui a été opérée et qui est très forte entre, d'un côté, l'extraction de matières fossiles et l'extraction de métaux. Mais en fait, les deux choses sont totalement complémentaires. Par exemple, dans les forêts indiennes, justement, qui sont un immense territoire de conquête pour la société industrielle, c'est autant des mines de charbon qu'on va créer que des mines, par exemple, d'aluminium. Bah, déjà, pour faire fonctionner une mine, aujourd'hui, malgré tous les discours sur les énergies renouvelables, en fait, il faut évidemment énormément de matières fossiles. Enfin, il faut une telle quantité d'énergie, très concentrée. On ne peut pas détruire une forêt avec juste des batteries électriques, en fait. De toute façon, quand bien même, chaque étape, ces étapes de transformation nécessitent des fossiles. Donc, il y a une symbiose entre ces matériaux. Donc, aujourd'hui, pourquoi on fait des mines? Eh bien, justement, on fait énormément, de plus en plus de mines de charbon pour alimenter cette industrialisation et de plus en plus de mines métalliques. Et les deux, finalement, s'entraînent mutuellement. Donc, d'un côté, il y a les pays les plus pauvres où les États lancent et ont lancé depuis plusieurs décennies des grandes politiques d'industrialisation, construction d'infrastructures, etc. Et donc là, tout l'éventail des métaux de base est nécessaire. Cuivre, fer, aluminium, zinc, etc. Et puis, dans les pays les plus riches, dans les métropoles, il y a une consommation de plus en plus importante de tout un éventail de métaux. Par exemple, l'exemple typique, le smartphone, dans lequel on va trouver plus de 50 éléments du tableau de Mendeleïev. Notre technologie de pointe est fondée sur des usages très très spécifiques d'éléments issus des mines.
2: Là, pour être honnête, on s'est arrêté pour débrancher le frigo. Vous avez peut-être pas fait gaffe, mais quand elle a dit smartphone, le frigo s'est activé. Alors j'ai relancé Célia Izoard sur le recyclage, parce que c'est un des arguments de celles et ceux qui disent qu'on peut continuer à consommer, pas de souci, puisqu'on recyclera.
3: Dans l'électronique de pointe, on utilise des substances issues des mines à des échelles qui sont vraiment infiniment petites. Par exemple, dans tous les téléphones, il y a de l'or. Mais si dans l'ensemble du téléphone, on peut comptabiliser qu'on a, par exemple, 1 gramme d'or, en fait, cet or-là, il est présent à 80 endroits différents du téléphone. Et c'est comme ça pour l'arsenic, pour les 50 ou plus éléments qui sont dans les téléphones. Donc, en fait, on ne peut pas le recycler. Alors, quand on nous dit que c'est recyclable, c'est pas vrai. Enfin, même en France, où il y a des bacs de collecte pour les smartphones, l'électronique, une très faible partie du matériel est réellement collectée. La moitié du matériel est collectée. Mais ensuite, il n'y a pas les infrastructures, les usines qui seraient nécessaires pour récupérer ces quantités infimes de métal, de substances. Si elles existaient, ces infrastructures et ces usines pour recycler ce qu'il y a dans les smartphones, ce serait d'ailleurs peut-être même pas une bonne nouvelle. Parce qu'en fait, qu'est-ce que ça voudrait dire ? Eh ben, j'ai décrit ces usines de minéralurgie, de métallurgie et ce qu'elles produisent en termes de pollution. Mais en fait, le recyclage à cette échelle, c'est exactement la même chose. C'est des mines sur la Terre. C'est-à-dire qu'il faut séparer les éléments. Séparer les éléments, ça veut dire soit, ou même successivement, hydrométallurgie. On va utiliser de l'acide sulfurique, du cyanure, de la soude, de l'acide chlorhydrique, etc. pour séparer les différents éléments. Et puis, pyrométallurgie, on va utiliser très très forte chaleur dans des fours pour faire évaporer certaines substances, etc. Donc, ça veut dire des infrastructures gigantesques, des pollutions gigantesques, il faut les alimenter, il faut de l'énergie, il faut de l'eau, il y a des déchets. Donc, recyclage n'est pas du tout solution. Ce qu'on peut recycler, c'est les matériaux qui sont relativement bruts. Des fils électriques en cuivre, on peut recycler, oui, en effet. Et encore, au bout d'un certain nombre de cycles de recyclage, la matière est quand même perdue parce qu'il y a des pertes. Donc, de toute façon, notre rapport aux technologies, il faut le changer radicalement. On n'a pas du tout autour de nous des objets qui seraient viables. Si vous voulez, on a d'un côté des usages de métaux qui impliquent de très très très grandes quantités, donc qui font une très très grosse pression et qui font qu'on est obligé d'ouvrir plein de mines. Par exemple, l'aéronautique ou l'aérospatiale. On construit des avions, des fusées, ça veut dire des dizaines de milliers de tonnes de métaux, c'est gigantesque. Donc cela, évidemment, on peut les recycler. On devrait pouvoir les recycler puisque c'est assez massif, même si c'est en fait des centaines d'alliages très différents les uns des autres. Mais c'est quand même massif. Le problème qu'on a dans ce domaine-là, c'est qu'on produit de plus en plus réellement. C'est-à-dire que, par exemple, Airbus n'a jamais produit autant d'avions que maintenant. Donc, c'est pas comme si on pouvait faire une boucle. Non, sur cette planète-là, on construit de plus en plus d'avions, de plus en plus de fusées, de plus en plus de satellites, de plus en plus de tout. Donc, il n'y a pas de circularité possible. Et puis, d'un autre côté, il y a les usages dispersifs, ceux dont j'ai parlé, comme les smartphones, par exemple, où là, l'électronique, mettons qu'elle va utiliser moins de métaux en quantité, puisque souvent c'est à des toutes petites échelles, sauf que ces métaux, ils partent en fumée, en vrai.
2: Je vous ai prévenu, c'est pas marrant comme émission. Notre mode de vie n'est pas durable. La neutralité carbone à échéance 2050, c'est pipeau. La transition écologique, c'est un peu mytho. Les technologies bas carbone ne remplaceront pas le pétrole et le charbon, parce qu'on a besoin de pétrole et de charbon pour les produire. Quand on est passé, à l'époque, il y a un siècle, du bois au pétrole lors de la révolution industrielle, on a eu besoin d'encore plus de bois. Et aujourd'hui, on va continuer de déboiser, d'extraire et de forer. Et demain, avec la transition, on continuera, puisqu'il ne s'agit pas vraiment de transition, mais plutôt d'une addition, voire d'une accélération.
3: Alors, il faut essayer de se figurer ce que ça signifie, la notion de transition. On pourrait dire que la transition telle qu'elle est menée aujourd'hui par les grands États, c'est une interprétation très très particulière et très très mercantile, capitaliste, de l'accord de Paris de 2015. On doit réduire les émissions de gaz à effet de serre. Et ni les États, ni les grandes entreprises n'acceptent le principe de réduire la production. Il faut continuer la guerre économique, il faut poursuivre ça. Donc, les engagements baisse des émissions carbone d'ici à 2030, d'ici à 2050, sont fondés sur le passage aux énergies renouvelables. Le problème, c'est qu'il n'y a pas de passage aux énergies renouvelables. En fait, ça s'additionne. L'autre problème, c'est que qui dit énergie renouvelable dit mine, dit produire en masse des éoliennes, des électrolyseurs, des batteries, etc. Si on ne change pas les usages et si on continue d'augmenter, ça veut dire un accroissement de l'extraction minière à des échelles qui sont incroyables. Puisque aujourd'hui, on pourrait déjà considérer, et les gens qui connaissent un peu ce domaine considèrent déjà qu'on est dans une impasse du point de vue de la production minière. Que ça va déjà beaucoup trop loin, que c'est déjà beaucoup trop dangereux, qu'il y a déjà beaucoup trop de ruptures de digues minières, qu'il y a déjà beaucoup trop de populations qui n'ont plus à boire à cause des mines, tout simplement. Et la transition, le projet, là, c'est de multiplier ça par 5 à 10, l'activité minière dans le monde. Avec cette idée, qui est très théorique, qu'on pourrait faire des mines qui, en plus, n'émettent pas de CO2. Mais en fait, ce qui est en train de se passer, c'est qu'on démultiplie l'activité minière et que faire des mines, ça veut dire émettre du CO2, déforester, construire des infrastructures, etc. Donc, qu'est-ce que c'est la transition ? C'est la poursuite de l'activité économique dominante et une tentative de contourner l'obstacle qui est le réchauffement climatique pour cette activité économique. Et ça, ça prend le nom de transition. C'est comme ça que je le formule. La transition a une dimension non seulement inopérante, ça ne marche pas, le plan ne résiste pas à une addition. Mais le plan a aussi une dimension hypocrite. C'est-à-dire que finalement, cette idée de « Ouais, il faut faire des mines pour la transition, il faut faire des mines de cuivre pour électrifier et arrêter les matières fossiles, il faut faire des mines de cobalt pour avoir des batteries, etc. » En fait, ça dissimule aussi un conflit entre grandes puissances pour avoir accès aux matières premières, mais pour produire mais tout le reste. Pour continuer à produire les puces électroniques, les véhicules, les métaux pour le BTP, les métaux pour les projets d'infrastructure, etc. Et tout ça est mêlé, bien sûr. Par exemple, le cuivre qui extrait des mines sert absolument à tout. Alors, la mine peut être étiquetée mine de la transition, mais en fait, ce cuivre, il va se retrouver, évidemment, dans les serveurs des

0: pas et ça n'existera pas.
1: Dans mon livre, j'utilise une belle citation de Stuart Kirsch, qui est un auteur qui a écrit un livre en 2014 qui s'appelle « Mining Capitalism ». Et lui, il dit, il étudie ce qui existe en termes de mines dites responsables. Et il en arrive à la conclusion que la mine responsable est comme un animal mythique que beaucoup de personnes prétendent avoir vu, mais que personne n'a jamais rencontré. Et moi, j'ai la même conclusion, c'est-à-dire que quand je me penche réellement sur une mine qui se présente comme responsable, en fait, je découvre à chaque fois des impacts qui sont colossaux dans le temps et dans l'espace, des pollutions métalliques qui sont très très graves, et puis des conflits avec les populations environnantes pour des ressources élémentaires. Plus simplement, pourquoi il ne peut pas y avoir aujourd'hui deux mines responsables? Parce que personne n'a trouvé un moyen d'extraire des substances minérales sans utiliser énormément d'eau et énormément d'énergie. Et que même si vous voulez faire aujourd'hui une mine en France, vous allez avoir besoin de plusieurs millions de mètres cubes d'eau par an. Mais où vous trouvez ces millions de mètres cubes d'eau par an? Comment en 2030, il n'y a pas un conflit évident entre les usages de subsistance les plus élémentaires, avoir de l'eau pour cultiver, et le traitement du minerai? Donc en fait, aujourd'hui, les deux tiers des mines qui existent, elles sont dans des endroits où il y a déjà un stress hydrique, il n'y a plus assez d'eau. Et donc, ben, c'est explosif. Les mines sont de moins en moins responsables, ne serait-ce qu'à cause de ça, en fait.
0: Quel que soit le bout par lequel on prend la mine, les conséquences des activités extractives sont de plus en plus catastrophiques. L'extraction a quatre impacts majeurs. Impact sur le climat, impact sur la biodiversité, impact avec la raréfaction des ressources et donc des conditions de subsistance des populations, et puis risques sanitaires évidemment et environnementaux, pollution des eaux, accumulation de déchets toxiques, on l'a vu. Et bien malgré tout ça, figurez-vous que les réglementations en France et en Europe et ailleurs dans le monde ont parfois tendance à s'alléger pour ne surtout pas stopper le business.
1: Il se passe que l'Europe, les États-Unis et leurs partenaires ont perdu le monopole sur plein de métaux, un monopole qu'ils avaient sans difficulté pendant la période triomphante du néolibéralisme. Et donc finalement, face à la Chine et à la Russie, ces puissances veulent sécuriser, comme ils disent, leurs matières premières. Donc se donner les moyens d'exploiter des gisements partout où c'est possible. Donc partout où c'est possible, c'est en Europe et avec des pays partenaires en Afrique et en Amérique du Sud et en Inde, c'est partout. D'ailleurs, ce qui est important de comprendre, c'est que dans cette ruée minière, en fait, il n'y a pas de principe qui permettrait de dire « Ah ben, on va faire une mine en France, ça va permettre qu'il y en ait une de moins en Afrique » et donc finalement d'être plus juste par rapport à l'usage final des ressources. Ben non, en fait, ça n'existe pas, parce que là, c'est tous azimuts. Il n'y a pas de principe de limitation. C'est produire le plus possible de lithium, par exemple, pour les batteries des véhicules électriques. Mais pourquoi? Mais parce que les véhicules sont énormes, et que si on s'amuse à compter combien de lithium il faut pour transformer, électrifier le parc automobile, ne serait-ce que d'un seul pays, on arrive rapidement à la quantité totale qui est produite en un an sur la planète. Donc il n'y en a pas assez pour le plan général. Donc c'est à qui s'accapare les ressources en fait. C'est pour ça qu'il n'y a pas de mine en Europe qui remplace la mine d'ailleurs. Et c'est ça le drame. Donc en gros, ce qui est demandé par les lobbies industriels, très très clairement, qu'ils soient français, allemands, anglais, c'est de produire des législations qui libèrent l'accès aux gisements et qui permettent d'ouvrir des mines plus rapidement, donc avec moins de normes, moins de restrictions. Donc en apparence, on réforme les codes miniers de manière à donner plus de gages sur le plan de l'environnement, ça c'est ce qui est dit. Et pour une toute petite partie, c'est vrai. Par exemple, en France, disons que le nouveau code minier, par certains aspects, il se préoccupe plus de biodiversité, il se préoccupe plus de mettre de l'argent de côté pour gérer les responsabilités de l'après-mine. Mais par d'autres aspects, la tendance générale, c'est quand même aller plus vite.

plus efficacement et enlever en fait aux entreprises la charge de mettre 10 ans à monter un projet minier. Moi, je décris ça comme un état d'exception. Et le discours sur « il faut des mines pour la transition » fait partie intégrante de cet état d'exception. C'est-à-dire que cet état d'exception, en fait, il agit au niveau législatif, au niveau des procédures, par exemple, comment faire en sorte de rendre possible des projets miniers sur des zones naturelles 2000 au niveau européen. Et il agit aussi au niveau des discours, c'est-à-dire il n'est plus question de débattre, on va faire cette mine de lithium parce que c'est pour la transition. Heureusement, ça ne marche pas, parce que les gens réfléchissent. Par exemple, dans l'Allier, la société Imerys projette d'ouvrir une mine de lithium gigantesque, hein, un projet qui est vraiment un énorme projet à l'échelle européenne, totalement comparable au projet de mine de lithium en Serbie, qui, il y a 2 ans, a suscité un soulèvement national et a finalement dû être remisé. Donc, mine de lithium à Échassière dans l'Allier, il y a une forte opposition locale et une partie de cette opposition, elle est sur la finalité, en fait. Vous nous dites que c'est une mine pour la transition, mais à quoi va servir ce lithium? Parce qu'en fait, si on utilise ce lithium pour faire des batteries pour des véhicules du genre Tesla ou SUV, qui est la majorité de ce qui est vendu, en fait, en taille de véhicule, ça va complètement à l'encontre de la transition. C'est des véhicules qui, de manière nette, réchauffent le climat, en plus de provoquer plein de problèmes. Donc, ce que vous dites, c'est faux. C'est ce qui a été dit à la société Imerys lors du débat public.

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1: Et ouais, un SUV, c'est une batterie de 700 kg, dont 48 kg de nickel, 86 de graphite, 58 d'aluminium, 33 de cuivre, 13 de cobalt, etc., etc. Alors, un jour, il va falloir choisir se passer des SUV ou se passer d'eau. En attendant, faut qu'on essaie de ne pas se passer de démocratie. C'est un peu la seule option aujourd'hui pour essayer de contrer cette extraction minière tout azimut.
2: Il est possible que le rapport de force, par exemple en France, il soit bien suffisant pour rendre impossible l'ouverture de mines en France. Mais ce serait insuffisant au sens où le problème, c'est ce que font les entreprises les plus puissantes. Et ces entreprises, elles sont en partie françaises. Donc en fait, tant qu'on ne s'intéresse pas à la demande en métaux de Airbus, de Thales, de Safran et de toutes les entreprises du numérique en général, ben, on continue la prédation mondiale pour les matières premières. L'un des aspects les plus préoccupants, par exemple, même si ça paraît au premier abord très très loin des mines, c'est l'intelligence artificielle. Puisque l'intelligence artificielle, elle va démultiplier en fait la consommation énergétique et la consommation en eau du numérique, qui est déjà affolante. Genre en 4 ans, la consommation électrique de Google, Amazon, Facebook, des GAFAM, elle a été multipliée par 2,5 en 4 ans. Consommation électrique nette. Et donc comment ils font, eux, pour rendre ça plus ou moins acceptable, c'est-à-dire d'utiliser tellement d'électricité pour faire fonctionner leur data center, eh ben, ils accaparent en fait les ressources en électricité renouvelable. Consommation électrique qui représente la consommation électrique de pays entiers pour faire fonctionner les data centers. Avec l'intelligence artificielle, il en faut de plus en plus. Mais donc tout ça, ça veut dire quoi? Ça veut dire que déjà, il faut tous les métaux pour produire ces éoliennes, ces panneaux, ces batteries en masse. Mais en plus de ça, il faut tous les métaux pour produire les serveurs de ces data centers qui sont grands comme des villes et dont le matériel est changé tous les 2-3 ans. C'est juste gigantesque. Donc notre responsabilité, c'est à la fois, ben oui, certes, de lutter contre les mines là où elles se font et là où elles peuvent vraiment nuire, mais pas juste en France, mais partout. Mais c'est surtout là où on est, c'est lutter contre les grands projets industriels qui induisent de fait une consommation en métaux qui est impensée, qui est invisible et qui est néanmoins criminelle.
1: Et bim, il faut appeler un criminel un criminel. La transition actuelle est contre-productive, elle sert surtout à justifier notre impérialisme, mais en vrai, c'est une transition pour le numérique. Extractivisme rime surtout avec capitalisme.
2: Ce que j'essaye de faire dans ce livre, c'est de montrer à quel point la mine, les métaux, est complètement centrale dans notre monde, c'est-à-dire pas juste le monde des smartphones, mais donc dans la constitution du capitalisme, du régime de l'accumulation, fondé sur la conquête et l'accumulation, qui a commencé au XVIe siècle. Et puis, surtout, dans la constitution du capitalisme industriel qui est entièrement fondé sur la mine. Il est fondé sur l'association du fer et du charbon, à la base, et de l'usage intensif des autres métaux. Et il est fondé à la fois sur l'accumulation, l'argent passe par les métaux, mais aussi sur une sorte de religion, de transformation de la matière, qui est spécifique. Nous, les Occidentaux, oui, notre histoire a fait de nous, de nos États, des forces extractivistes qui paraissent irrationnelles, qui paraissent délirantes aux yeux d'autres peuples. Je cite David Copenhauer, qui est un Yanomami, c'est-à-dire quelqu'un qui vit en Amazonie brésilienne, et qui dit « Les Blancs, pour nous, on les appelle les mangeurs de terre, parce qu'ils creusent sans cesse le sol comme des tatous géants. » Pour dire que, ben oui, pour eux, les Blancs ont un rapport vraiment très très spécifique à l'extraction. Et c'est vrai culturellement, et c'est vrai matériellement, au vu de tout ce qui nous entoure. Donc, remettre en question le principe de l'extraction minière, c'est remettre en question la totalité de notre système. Ce qui, à la fois, qui donne l'idée d'une tâche démesurée, mais bon, de toute façon, il faut bien commencer quelque part, mais qui, par ailleurs, nous indique une piste qui est assez inexplorée et qui est très, très importante, puisque plus on complique l'accès des entreprises au sous-sol, finalement, plus, en quelque sorte, on assoiffe le système qui n'est là que pour produire plus, construire plus, transformer plus la matière. Donc, c'est aussi un endroit stratégique, et le fait qu'il y ait cette menace d'approvisionnement qui plane, ben, c'est aussi une occasion stratégique pour se dire, mais peut-être qu'il faut pas, enfin, il est certain qu'il ne faut pas satisfaire cette demande en métaux. Cette demande en métaux, elle est dangereuse. Il ne faut pas la satisfaire, parce qu'elle veut dire un réchauffement climatique considérable. Donc, comment on fait pour ne pas satisfaire cette demande en métaux? Et ça veut dire nos usages, mais ça veut dire réellement exercer des pressions dans ce domaine-là. On peut agir à tous les niveaux de la chaîne. C'est vrai qu'à l'échelle de ce qu'on voit dans d'autres pays, en Amérique du Sud notamment, réussir à imposer finalement une issue démocratique, réussir à imposer un référendum, ça s'est avéré une très très bonne stratégie. Bon, évidemment, il faut constituer un gros rapport de force pour faire ça, mais c'est comme ça que des gigantesques projets miniers ont dû être annulés en Argentine. C'est comme ça qu'au Salvador a été votée une loi en 2017 qui interdit l'extraction dans les mines métalliques. Il n'y a plus de mines métalliques au Salvador, c'est une loi de 2017, donc c'est très très important. Ça a été voté pour protéger l'eau. C'est comme ça qu'en Équateur, lors des élections qui se sont tenues en 2023, alors même que plusieurs candidats ont été assassinés par des groupes armés et que ces élections se sont tenues dans une atmosphère de tension incroyable, ben néanmoins, il y a eu deux référendums, l'un sur l'extraction de pétrole, l'autre sur l'extraction métallique, dans des très très grandes zones du pays, des zones naturelles très riches, et que ces deux référendums ont été gagnés par les partisans du non, de la fermeture donc, des frontières extractives. Donc c'est très très important de voir que les choses peuvent être gagnées de cette manière-là. Mais évidemment, ça implique une combinaison de tactiques. Dans tous les cas, bah, oui, imposer une issue démocratique, ça veut aussi dire bloquer, faire des barrages routiers, manifester, parfois mener des actions plus clandestines, de sabotage, plus ou moins pacifique. Bien sûr que, ben, oui, dans ces cas-là, toutes les ressources peuvent être mobilisées.
1: Et il y a un autre aspect de l'extraction minière dont on n'a pas parlé. Et oui, on a un peu gardé le meilleur pour la fin.
2: On n'a pas parlé du rapport entre l'extraction minière et la guerre, mais c'est déterminant, c'est central. Parce que, par exemple, si les activités militaires, les activités de défense n'ont pas besoin de quantités gigantesques de métaux relativement à d'autres secteurs. Il faut quand même des métaux pour produire à la fois des tanks, des avions de chasse, et des drones et puis tous les circuits électroniques de pointe du militaire. Mais en fait, même si ça, ce n'est pas des quantités immenses, c'est genre 5% de la demande en métaux pour les États, en revanche, c'est une demande qui est stratégique, c'est-à-dire qui, du point de vue des États, nécessite d'être satisfaite coûte que coûte. Et en fait, c'est l'une des raisons aussi de l'affolement et de la relance minière tous azipuntes, dont on prétend qu'elle est pour la transition, mais qui aussi est pour assurer les besoins stratégiques en métaux pour la défense. Ben, en fait, le paradoxe, c'est que essayer d'assurer ces besoins provoque des tensions géopolitiques qui sont telles qu'elles provoquent des situations de guerre, et qui ensuite nécessite elle-même de produire plus de métaux pour produire plus d'armes. Et c'est vraiment dans cette situation d'emballement dans laquelle on est de plus en plus depuis 5 ans, où les conflits se multiplient, et donc l'extraction pour satisfaire ces conflits, et donc aussi les conflits autour des matières stratégiques pour l'extraction. C'est ça, en partie, qui se joue entre les États, les entreprises occidentales et Wagner. C'est en partie ça qui se joue en Ukraine, j'ai mené une enquête là-dessus, donc c'est déterminant. On n'a aucune chance de faire reculer les guerres si on ne s'intéresse pas aux métaux et si on n'acquiert pas un rapport de force qui permettrait d'en consommer 10 fois, 20 fois, 50 fois moins. Et ça, il faut le planifier. C'est aux mouvements sociaux de réussir à penser ça, de ne pas être juste sur la défense, la défensive, de ne pas être juste sur l'idée que ouais, on va saboter des pipelines et tout ça, même si c'est très important et courageux de créer ce rapport de force. Ça ne suffit pas. Parallèlement, il faut faire des plans, en fait. Les industriels ont toujours des plans clés en main à proposer aux États en disant « voilà, la transition énergétique ressemblera à ça, nous avons des jolis diagrammes et des jolies colonnes ». Mais les mouvements sociaux, ils doivent avoir leurs plans, pour eux-mêmes ou pour l'État, peu importe. Mais en tout cas, vers quoi on s'oriente? Qu'est-ce qui serait viable? Et qu'est-ce qui serait viable du point de vue de la consommation métallique? Il faut essayer de le penser de la même manière qu'on veut penser des scénarios de réduction des émissions de CO2.
1: La ruée minière au XXIe siècle, enquête sur les métaux à l'ère de la transition, le livre de Célia Izoard est très instructif sur ce phénomène historique et planétaire qui ne décroît pas. Des projets de mégamines sont encore à l'étude. C'est un phénomène qui échappe à l'imagination, nous dit-elle, alors même que le modèle extractif se radicalise et s'affranchit de toute contrainte morale et politique. Aujourd'hui, une nouvelle vague d'accaparement des terres et des ressources est à l'œuvre et le cynisme politique est à son comble. Et les poils dans tout ça, me direz-vous? Oui, pour changer de sujet. Est-ce que ça pourrait nous changer les idées?
2: S'il y a bien une chose dont je ne parle jamais, c'est de ça. Je ne fais pas du tout partie des gens qui en font un sujet de bataille, question militante. C'est un peu mon histoire, mais c'est pas vraiment une histoire. Bien sûr que je râle quand je me dis que je vais prendre une heure pour m'épiler les jambes. J'y peux rien, je trouve ça plus joli, mais c'est parce que j'ai grandi comme ça. Et puis, c'est difficile de refaire son regard. Et donc, oui, je pourrais m'épargner finalement cette peine si je voyais les choses différemment, mais j'ai pas envie de les voir différemment. Voilà, une sorte de compromis du quotidien qui va, étant donné que de toute façon, je passe pas mon temps à montrer mes jambes. En vrai, c'est pas un problème.
1: Difficile de défaire son regard, nous dit Célia Izoard, ce qui est vrai pour nos poils est vrai dans d'autres domaines. Du poil sous les bras, c'est fini pour aujourd'hui, mais je vous laisse réfléchir au coût social et environnemental que vous êtes prêts, que nous sommes prêts à payer pour continuer de rouler, de téléphoner, de voyager partout, tout le temps. N'oublions jamais que nos batteries électriques existent parce que des camions qui consomment 1300 litres de gazole pour 100 km circulent dans les mines d'Europe et d'ailleurs. N'oublions pas que la prochaine coulée de boue acide ou la prochaine liquéfaction instantanée d'une montagne de résidus ensevelira peut-être un village et ses habitants. La pollution minière est une bombe à retardement et la ruée minière actuelle est d'une ampleur et d'une violence sans précédent. Affaire à suivre donc. 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Mais ça, vous le savez. 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Ça leur apprendra des trucs.
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4: J'ai décidé de dissoudre l'Assemblée nationale.
5: Il est 20h, estimation BBA. La majorité est à nouveau à gauche avec 334 sièges.
6: Les Français ont approuvé notre volonté de réduire la durée du travail.
7: Il faut libérer du temps pour les personnes, pour la vie de famille, du temps pour l'accompagnement scolaire. Il est intéressant pour l'équilibre de la société.
8: Nombre de votants, 570 pour 316. Le projet de loi d'orientation et d'incitation à la réduction du temps de travail est adopté.
9: Janvier 2002, la France généralise l'abaissement du temps de travail de 39 heures à 35 heures par semaine. Dans ce premier épisode, nous décryptons cette dernière avancée sociale majeure qui a profité à l'économie du temps libre. Du bricolage au tourisme, en passant par la mobilité et le sport, ces secteurs se sont fortement développés. Mais dans quelle proportion les Bretons et Bretonnes ont repensé leurs usages? Comment l'économie s'est imposée dans le temps libre?
7: Ce qu'on n'attendait pas, je crois, c'est le développement du week-end.
10: Elle, c'est Marie-Lise Le Branchu, secrétaire d'État aux petites et moyennes entreprises entre 1997 et 2000. C'est elle qui a en partie organisé la réforme pour la réduction du temps de travail à 35 heures par semaine. Rien que ça. Un changement qui a bouleversé les modes de vie de nombreux Français et Françaises.
7: En particulier à partir des métropoles, des cadres, essentiellement, parce qu'il faut avoir un petit peu d'argent pour le faire, ont facilement pris le train pour aller en week-end. Et donc, avec un enthousiasme à partir, et donc on a vu augmenter le nombre de déplacements, c'est-à-dire les secteurs tourisme, mobilité, ont augmenté beaucoup plus que les secteurs culturels.
11: Attends, mais elle est en train de dire que le tourisme s'est développé en Bretagne alors qu'il pleut tout le temps?
12: Mais vous êtes qui, vous?
11: Bah, je suis Madame Question. Mais du coup, le tourisme, il s'est développé en Bretagne depuis l'adoption des 35 heures, j'ai pas compris.
12: Eh bah oui, figure-toi. Petit cours.
13: Les courts séjours se sont développés en Bretagne et on peut le voir au travers de plein de facteurs. Le nombre de résidences secondaires a bondi de 32% en Bretagne. On est passé de 198 000 à 262 000 logements selon l'INSEE. C'est l'équivalent d'une ville comme Quimper ou Lorient qui sort de terre.
12: Et dis-toi que dans les Côtes d'Armor, aujourd'hui, plus de 16% des logements sont des résidences secondaires, alors qu'en France, la moyenne est de 9%.
11: Mais en quoi ça a développé une économie du temps libre?
12: Eh bien, regarde le profil des propriétaires des résidences secondaires, Madame Question. Dis-toi que les personnes qui profitent le plus de leur temps libre en pratiquant des loisirs en France sont les mêmes personnes, les mêmes profils sociologiques qui sont propriétaires des résidences secondaires.
11: Mais c'est qui ces personnes?
12: Eh bien, selon un rapport du Crédoc datant de 2004, les personnes qui partent le plus en vacances après la réduction du temps de travail, qui pratiquent le plus d'activités sportives, d'activités culturelles et qui dépensent donc le plus pour ces loisirs-là, eh bien, sont les ménages aisés. Et quand tu sais qu'à Lannion, dans le nord des Côtes d'Armor, 45% des résidences secondaires sont détenues aujourd'hui par ces mêmes ménages...
11: Eh bien, mécaniquement, il y a de l'argent à se faire.
12: T'as tout compris. Allez, viens, je t'emmène.
0: Ouais, bah là, tu vois, t'as une multitude de skates.
10: Marine Briset, vendeuse à terre de surf.
0: Bah après, t'as tous les access pour le skate. Hein. Alors là, en fait, tous les skates sont rangés en fonction des tailles. Tu vois, des plus petits aux plus grands, en fonction de ta taille de pied.
12: Bienvenue à Terre de Surf. Une boutique située à Saint-Quay-Pérouse, petite ville juste à côté de Lannion, dans le nord des Côtes d'Armor. Spécialisée dans la vente de surf, cette boutique vend quand même surtout beaucoup de skateboards et de trottinettes.
11: Ça sent la mer.
9: Ouais, alors ça c'est normal, c'est parce qu'on est à 5 km de la mer et de la côte de Granit Rose. Tu connais d'ailleurs ?
11: Pas vraiment, non.
9: Bon, je t'expliquerai plus tard, mais pour aller vite, cet endroit-là, il est extrêmement prisé. Dis-toi que c'est la première motivation de la venue des touristes ici à Lannion. Et dis-toi que un quart des logements sont des résidences secondaires. Donc autant te dire que pour Marine Prisée, le temps libre et le tourisme, eh bien, c'est plus qu'essentiel pour faire tourner la boutique.
0: Ah ouais, clairement. Ben, en fait, si tu veux, on a, comme tu dis, des maisons secondaires. On a aussi des gens qui sont partis travailler ailleurs et leurs parents habitent ici. Ils connaissent en fait Terre de Surf du coup, de leur jeunesse ou quand ils sont venus en vacances. Et ils savent qu'ici, ils vont trouver ce qu'ils veulent en fait. Donc, clairement, on a beaucoup, beaucoup de gens qui viennent pendant les vacances. On est toujours en renforcement en fait pour Noël, pendant l'été, parce que c'est là qu'on a le plus de clientèle.
11: Attends, mais j'ai une question. Tout à l'heure, Maryse Lebranchu, elle disait...
14: Ce qu'on n'attendait pas, je crois, c'est le développement de week-end.
11: Mais je comprends pas pourquoi ils n'ont pas prévu ça.
9: Bon, la réalité, c'est que la France subissait un chômage de masse dans les années 90. Donc, autant te dire que les vacances et le tourisme, c'était pas la priorité des priorités, hein, non. Pour le gouvernement, à l'époque, les arguments sont philosophiques pour faire passer les 35 heures.
7: Les arguments, c'était que d'une part, il faut libérer du temps pour la vie de famille, du temps pour l'accompagnement scolaire, du temps pour l'accompagnement sportif, culturel... du temps pour avoir envie de vivre différemment le week-end, le soir. Il faut libérer du temps. C'était la première idée, c'est que le temps est quelque chose de précieux, à la fois pour l'individu, c'est-à-dire il est aussi émancipateur que le travail, et il est intéressant pour l'équilibre de la société. C'est-à-dire qu'on a, par exemple, un tissu associatif avec du bénévolat qui fonctionne grâce au temps. Et le temps, à ce moment-là, à cette époque, on le trouve uniquement chez les retraités.
9: Mais je te rassure, ils avaient quand même pensé à 2-3 leviers économiques que pouvaient générer les 35 heures.
7: On s'attendait au bricolage. Parce qu'en plus, on ne risquait pas de l'oublier. Pourquoi ? Parce que les petites entreprises du bâtiment, c'est-à-dire ceux qui font des réparations, étaient mortes de trouille de voir arriver un secteur de travail au noir. C'est-à-dire que le salarié qui diminue son temps de travail récupère les 4 heures pour aller faire du travail chez les copains. Travail chez les copains, tout va bien. Travail au noir, tout va mal. Le secteur sportif aussi s'est beaucoup développé. Mais plus tard. C'est-à-dire que le premier, ça a été le bricolage. Et ensuite, la mobilité et le secteur sportif.
11: Ah, le sport maintenant. Mais je crois que c'est un secteur qui rapporte des milliards d'euros à l'État, non ?
9: Oui, dis-toi qu'en 2000, le sport représentait 24 milliards d'euros dans l'économie française. Eh bien, avec les 35 heures, il en pèse aujourd'hui le triple. Un succès qui est en grande partie dû à l'implantation de grandes enseignes comme Decathlon, arrivé pile poil à Lannion en pleine adoption de la réduction du temps de travail en 1999.
11: Ah, bah Decathlon, une enseigne qui rend le sport accessible, peu cher, enfin, pas pour les riches, quoi.
9: Tu vas voir, c'est un peu plus compliqué que ça.
15: Ah, voile. Juste là, c'est voilà. C'était un... Vous les avez ici et là, on vient de mettre toute la gamme. Donc vous avez toute la gamme de chaussures.
16: Merci beaucoup.
15: Si vous avez besoin de quoi que ce soit, je peux aller chercher ma collègue, monsieur.
16: Non, mais on va voir.
15: Très bien. Bonne journée.
17: Nous, on a deux types de clientèle.
9: Corentin Cadoret, directeur de l'enseigne Decathlon à Lannion.
17: On va voir les clients locaux qui sont là à l'année, avec une moyenne d'âge et un pouvoir d'achat un peu plus faible que les clients qui vont venir que sur l'été. Comme une moyenne d'âge un peu plus basse et un pouvoir d'achat un peu plus fort. 75% de notre chiffre d'affaires est réalisé avec les locaux qui habitent ici et 25% par les saisonniers. Donc c'est un coefficient qui est assez énorme. Malheureusement, sur des magasins comme ceux-là, on est de plus en plus dépendant à l'été. Et on est aussi de plus en plus dépendant à la météo parce que du coup, quand il fait moins beau, il peut y avoir moins de personnes qui viennent en vacances en Bretagne. Et du coup, on se retrouve avec moins de personnes qui viennent dans notre magasin. Donc nous, on a un réel enjeu, c'est d'être présent pour nos clients tout au long de l'année.
11: Non mais comment ça, Decathlon a un peu de mal à attirer une clientèle avec un pouvoir d'achat plus faible ? C'est quand même réputé pour être une marque low cost, non ?
9: Oui, mais il faut savoir plusieurs choses. Premièrement, moins tu es diplômé, moins tu pratiques un sport. C'est le Crédoc qui l'indiquait déjà dans les années 2000. 80% des individus qui avaient au moins un bac plus 3 pratiquaient un sport contre 52% pour ceux qui n'avaient pas dépassé le BEP. Et deuxième point, là, il est plus du fait de Decathlon. La marque, ces dernières années, a beaucoup communiqué pour enlever l'étiquette, comme tu le disais, d'être une marque low cost. Et donc, elle a misé sur le haut de gamme.
17: Et forcément, quand on améliore la technicité, parce qu'il y a des produits qui sont de mieux en mieux au niveau technique, Du coup, on augmente un peu ses prix et on avait perdu ce côté accessibilité. C'est pour ça que bah, là, vous voyez, on a changé tout notre affichage en magasin. Mais ça, c'est les nouveaux balisages premier prix technique que vous pouvez trouver à l'entrée de chaque rayon pour revendiquer justement nos gammes 100 avec des prix quasiment imbattables sur les produits qu'on peut mettre là, quoi.
9: Mais pour attirer les locaux, Decathlon, mais aussi ses concurrents, comme Intersport, par exemple, n'hésite pas non plus à s'implanter localement en nouant des partenariats avec le monde associatif et les clubs de sport, exemple à l'US Perros-Loinec.
11: C'est quoi ce club ?
9: T'entends pas ? C'est quand même un club de foot, situé sur le littoral des Côtes d'Armor. Et eux, sache qu'ils sont en partenariat avec Intersport.
16: Ça nous permet, nous, d'avoir d'ailleurs un large choix déjà.
9: Étienne Fommel, salarié à l'US Perros-Loinec, en charge des partenariats.
16: Dans les équipements, parce qu'ils signent des accords avec toutes les marques nationales. Ils négocient des remises plus importantes que si nous, on passe par un indépendant. Les licenciés, chaque début d'année, ils peuvent également avoir bénéficié de réductions chez Intersport. Donc c'est aussi un autre moyen pour les jeunes de les fidéliser.
9: Face à la forte demande des clubs, les enseignes de sport tiennent le bon filon en signant des partenariats avec les associations. Parce que ça leur apporte une clientèle locale. Exemple à Decathlon.
17: Nos premiers alliés, c'est les clubs de sport en fait. On veut rendre... Notre objectif, c'est de rendre le sport accessible à tous. Si aujourd'hui, on n'échange pas avec les clubs de sport et qu'on ne leur permet pas aussi de pouvoir se développer et que les gens ne viennent pas forcément s'équiper vers nous, on ne remplit pas cette première mission qui est de rendre le sport accessible à tous. Donc c'est un système gagnant-gagnant.
11: Ah, donc l'associatif, ça devient un enjeu économique pour le sport.
9: Eh oui.
11: Donc la conclusion de tout ça, on peut dire que le temps, c'est de l'argent.
9: Oui, on peut résumer ça ainsi.
11: Et finalement, j'aurais bien voulu garder mon âme d'enfant, hein, parce que tout ce que tu me racontes dans cet épisode, c'est compliqué.
9: Mais attends, t'en fais pas, les enfants, ils arrivent vite. Dans le prochain épisode d'Un Temps pour Tout, nous te parlons de la façon dont le temps libre est central dans certains établissements scolaires. On t'emmène dans une école démocratique à Rennes, ne bouge pas.
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s'agit très probablement d'un homme, étant donné la violence qu'il portait à la tête. Mais les enquêteurs n'excluent aucune piste. En effet, sous l'emprise de la colère du

Bah, les dessins seulement. Les dessins, là. Alors, on peut plus faire de Lionel. Je connais Lionel, non? Décédé, je pense que si tu t'aimais sur Facebook, tu vas voir.

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14: 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Compile des reportages du mois de février.
15: Jeudi dernier, les travailleurs et travailleuses de la sécurité sociale se sont mis en grève dans toute la France. Du jamais vu depuis 50 ans, leur revendication, être mieux pris en compte, surtout financièrement. L'AFKEN s'est rendue devant la préfecture d'Ille-et-Vilaine pour y assister.
16: Les pancartes plastifiées affrontent la pluie. Dans la petite foule de manifestantes et de manifestants, des slogans résonnent « Emploi féminisé, donc précarisé ». Devant la préfecture de Rennes, Manuela, de son nom d'emprunt, est venue scander son ras-le-bol.
17: Moi, je suis CESF et j'ai des collègues assistantes sociales. Et en fait, on n'a pas la reconnaissance que l'État accorde aux autres travailleurs sociaux de toute la France.
16: Au cœur de cette mobilisation, la prime Ségur, une enveloppe de 183 euros attribuée au secteur médico-social, mais à laquelle les agentes et agents sociaux n'ont pas le droit.
17: C'est important de parler de nos métiers qui sont des métiers difficiles. Le métier de travailleur social, c'est un métier d'usure. Et on a besoin de reconnaissance pour rester motivé et pour rester là pour les gens, parce que je pense que c'est des professions quand même importantes. On exerce, nous, dans la sécurité sociale, une mission de service public.
16: Un besoin de reconnaissance financière pour revaloriser un métier précarisé et en manque de personnel. Julie travaille à la CAF et s'est déplacée de Vendée pour témoigner de son mécontentement.
18: On passe notre temps en fait à se réorganiser. On est actuellement en sous-effectif dans le sens où les départs en retraite ne sont pas remplacés, les collègues qui sont en arrêt maladie non plus, les arrêts maladie longs. Et on nous demande chaque année de réduire nos missions parce que nous ne sommes pas assez nombreuses. Donc on fait de moins en moins de missions. On est des collègues travailleuses sociales à être au bord de la rupture parce qu'on nous demande toujours plus avec moins de moyens. Voilà. Et c'est plus possible.
19: Alors aujourd'hui, comme syndicat, il y a Force Ouvrière, pour qui je suis, et il y a la CGT.
16: Pour Laurence, la mission était d'obtenir une audience entre la préfecture d'Ille-et-Vilaine et des représentantes de la mobilisation.
19: Alors surtout, ce qu'on attend de la préfecture, je pense, c'est une remontée d'informations auprès des ministères qui regardent de très près les budgets des organismes de sécurité sociale et notamment les budgets aussi de fonctionnement et donc les budgets sur la rémunération des personnels. C'est un manque de reconnaissance et de leur qualification et de leur travail.
14: Le délégué du préfet Gabriel Morin a donc reçu aux alentours de 13h la délégation manifestante. Un courrier à destination du ministère devrait être rédigé selon une source présente lors de l'audience. Elle ajoute que les syndicats ont espoir d'avoir été entendus.
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14: Depuis le 1er janvier, la prestation de compensation du handicap est réformée. C'est une aide financière destinée à compenser la perte d'autonomie dans la vie quotidienne et sociale. Le paiement n'est plus forfaitaire avec une régularisation en fin d'année, mais l'aide est désormais mensualisée. Pour les services conventionnés avec l'État, rien ne change. En revanche, pour les services privés, le reste à charge doit désormais être payé chaque mois, une réforme qui ne fait pas l'unanimité.
22: Le courrier sous les yeux, Julien est sous le choc. Infirme moteur cérébral de naissance, il dépend d'aide au quotidien, mais depuis janvier, il ne sait plus comment les financer.
23: Moi, j'ai pas les moyens de payer ce reste à charge. Moi, pour vivre, j'ai une allocation d'adulte handicapé d'un peu plus de 1 000 euros.
22: Julien bénéficie d'un plan de compensation du handicap, ou PCH, de 125 heures par mois. Il fait appel à un service privé, facturé 36 € de l'heure, soit 10 € de plus que dans le public. Avec le réajustement de la PCH, le département ne prendrait en charge qu'une partie de ses heures, et d'après ses calculs, Julien devra payer à la fin du mois 1 000 € de sa poche. Selon Damien, moniteur éducateur à l'APF 35, entre 15 et 20 personnes seraient concernées par cette restriction budgétaire.
7: Au niveau des services, il y a souvent des pénuries de professionnels. Et là, on met encore des choses qui vont rendre plus difficile le maintien au domicile de pas mal de personnes. Sur les services conventionnés, il y en a très peu en Ille-et-Vilaine, ce qui fait que les gens vont être obligés de se reporter vers les services non conventionnés sur lesquels il y a du reste à charge. Et c'est bien ce reste à charge-là qui est un vrai problème quand on touche la hache et qu'il faut payer son loyer, ses courses, son téléphone et puis toutes les dépenses du quotidien que chacun peut avoir.
22: De son côté, le département justifie cette réforme par une mise en conformité avec la loi et la volonté d'éviter des restes à charge trop élevés en fin d'année. Armelle Billard, vice-présidente déléguée au conseil départemental, aux personnes âgées et au handicap.
8: Cette PCH, ça a un coût. Ce sont des fonds publics. Aujourd'hui, au moins le mois, on va être vraiment aux frais réels. C'est-à-dire qu'on va vraiment payer le prestataire sur le nombre d'heures qui aura été effectué. Par exemple, la personne a le droit à, je sais pas, 180 heures par mois. Finalement, le prestataire n'en a fait que 120. On n'a pas à payer 180. Donc ça aussi, le fait de mensualiser nous permet d'être au juste prix.
22: Le département précise que des dérogations sont possibles au cas par cas et assure pouvoir accompagner les personnes en difficulté. La PCH, c'est un budget de 68 millions d'euros par an en Ille-et-Vilaine.
14: Un reportage de Romain Hubert.
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14: On rentre à Rennes, où du 15 janvier au 17 février a lieu la 11e édition du Festival de musique contemporaine Autre Mesure. Nous sommes allés assister à un des concerts samedi dernier pour le reportage qui suit.
11: Allons à la MJC de Bréquigny. Ce soir-là, l'artiste de jazz britannique Alabaster de Plume performe dans le cadre du festival Autre Mesure. On a pu recueillir l'avis du public.
21: J'y allais avec papa et maman.
24: J'ai trouvé ça hyper planant, hyper psyché et très comme un petit tunnel qui t'emporte.
25: Je me sens un peu dans ma bulle et du coup, chouette, il crée un truc... hyper intéressant, le son était hyper cool aussi, je trouve.
11: On a eu la chance de pouvoir nous entretenir également avec Margot, bénévole à la MJC.
26: Je trouve ça super qu'il y ait des MJC qui accueillent des festivals et des concerts, parce que c'est des équipements de quartier qui sont implantés en dehors des centres-villes et qui permettent à tout type de gens d'aller à des concerts, notamment des gens qui fréquentent la maison, pour d'autres activités, des enfants, des personnes du quartier, et qui peuvent venir découvrir de la musique, avec souvent des prix, des tarifs avantageux.
11: La MJC de Bréquigny est un des 12 lieux investis par le Festival de musique contemporaine Autre Mesure.
27: Il faut y aller parce que c'est un festival qui a quand même la caractéristique de proposer plein de choses qu'on ne voit pas au quotidien ou qui ne sont pas forcément représentées. Dans les salles où on a l'habitude d'aller au concert, parce que du coup ils exploitent aussi des lieux différents. C'est du spectacle, c'est du vivant, c'est là que ça se passe.
11: Et ça se passera avec vous, si vous le voulez, samedi 7 à 15h et 16h au Musée des Beaux-Arts, où ont lieu le concert de Ryan Kernoa et celui de Noémie Boutin. Allez-y, c'est gratuit. Mais aussi mardi 17 février à 20h30 au TNB pour un tribute d'hommage à David Lynch par Olivier Mélano. La billetterie est à retrouver sur le site autremesure.com ou le site du TNB.
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22: Un bœuf brésilien aux hormones, ça vous dit pour le dîner ?
32: Bof. Pas trop.
22: Avec la signature de l'accord de Mercosur, c'est en tout cas ce que vous pourrez bientôt acheter chez le boucher. Joséphine et Florine sont allées à la rencontre d'un boucher rennais et de ses clients et clientes pour en discuter.
11: Direction les halles centrales du marché de la Criée de Rennes pour aller à la rencontre des commerçants et leur demander ce que le nouvel accord d'échange entre le Mercosur et l'UE allait changer pour eux.
22: Christophe Le Tendre, boucher, nous répond.
0: On veut remplacer ce qui est une régression complète hein, avec des produits du Mercosur. On va nous dire que c'est un gain de pouvoir d'achat, mais ça, c'est pour les 5-10 ans qui viennent. Dans 15 ans, le bœuf brésilien, il sera hors de prix aussi. Parce que de toute façon, on n'aura pas le choix, on n'aura plus que. Donc de toute façon, c'est un vrai problème. Et si on a un conflit aussi, puisqu'on parle aussi de conflits à l'échelle de l'Europe, si on n'a plus personne pour produire, ce serait une catastrophe. Mais on l'a déjà amorcé, malheureusement, la catastrophe. Voilà. Alors notamment, c'est beaucoup le bœuf qui posait problème. Nous, il faut savoir que le mode d'élevage en France, c'est de l'extensif. C'est des bêtes qui vont être à l'herbage. Là, on est sur des animaux qui sont dans des feedlots au Brésil. C'est de l'intensif, en fait. Hein. Donc, c'est des animaux qui sont parqués et dans des très petits espaces, voilà, avec des produits interdits en Europe, type hormones. Dans nos étals, il y a une histoire. On a vu le centre-ville évoluer, on a un vrai suivi. Voilà, on a un peu l'histoire quand même des quartiers un petit peu. Dans les étals comme les nôtres, on a encore la chance d'avoir des professionnels chevronnés, en espérant que ça dure le plus longtemps possible. Si le consommateur doit choisir, il vaut mieux qu'il choisisse la qualité que le volume. Voilà.
22: Du côté des consommateuristes, justement, les ressentis semblent unanimes.
26: Moi, je préfère toujours consommer local, donc... Ouais. J'essaie au maximum. Donc c'est sûr que moi, si je vois des produits qui viennent de super loin, j'ai pas tendance à acheter.
2: Contre, pour ma part. En termes de pollution et d'impact environnemental, surtout, c'est pas terrible, quoi. Et en termes de démocratie, c'est pas top non plus, parce qu'on s'est encore une fois passé de l'accord des citoyens et de leur avis, donc voilà, quoi.
22: Un reportage de Joséphine et Florine.
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16: En 40 ans, le nombre de cancers a doublé en France. Aujourd'hui, c'est la première cause de mortalité dans le pays. En 2023, on estime à environ 433 000 le nombre de nouveaux cas et à 164 000 le nombre de décès selon l'Institut National du Cancer. À l'occasion de la Journée mondiale contre le cancer, le 4 février dernier, le collectif Face au cancer, qui réunit Patients en réseau, MSD France et Unicancer, a mené une enquête. L'idée est de comprendre ce que pensent les Français de cette maladie, leurs ressentis, mais aussi leurs besoins en information. Des données essentielles pour faire émerger des solutions concrètes et encourager davantage le dépistage. Laure Guérou-Acolas, présidente de Patients en réseau, revient sur les résultats de cette enquête dans le nord-ouest de la France.
5: Le cancer, en général, c'est une véritable préoccupation des Français. Il y a les cancers qui font le plus peur, le cancer du cerveau, le cancer du poumon, le cancer du pancréas. Mais en fait, ça ne correspond pas à la réalité, finalement, à la fois de l'épidémiologie, mais aussi du nombre de décès par cancer. Donc, si vous voulez, finalement, là, il y aurait besoin de repositionner la connaissance des personnes pour qu'elles sachent, finalement, que le cancer le plus meurtrier en France, c'est le cancer du poumon. Ensuite viennent des cancers très fréquents. Pour l'homme, la prostate, pour la femme, le cancer du sein. Et ensuite, on a le cancer colorectal, qui est le troisième plus meurtrier en France et qui, là aussi, touche énormément de monde. Et on voit que finalement, ce n'est pas forcément cela qu'on a en tête quand on a peur du cancer. Un des axes majeurs pour notre collectif face au cancer, c'est finalement la difficulté d'accéder aux soins, d'accéder au dépistage, une fois qu'on a, en fait, avoir un rendez-vous. Vous voyez ce que je veux dire? Et on sent que dans votre région, il y a une vraie difficulté de repérage, de diagnostic précoce, et qu'il y a une préoccupation des concitoyens sur ces réalités d'accès aux soins. Moi, j'ai trouvé que sur les questions de dépistage, en fait, cette région a des chiffres un peu meilleurs. Donc, en fait, ce qui est intéressant, c'est de voir que les personnes donc, sont quand même 58%, si je ne me trompe pas. Enfin, on fait au moins un dépistage. En tout cas, cette région, on peut l'encourager parce qu'elle est plutôt meilleure que les résultats moyens en France. Et donc, il y a cette conscience collective que finalement, détecter une maladie très tôt, ben, finalement, c'est beaucoup plus de chances de la guérir et aussi de la soigner avec des traitements beaucoup moins lourds. Et ça, c'est aussi important. Des chirurgies beaucoup plus petites, pas forcément besoin de chimiothérapie.
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22: Le 1er février dernier, Janice et Joséphine se sont rendues au rassemblement organisé par un collectif de citoyens et citoyennes iraniennes habitant à Rennes. Tous les week-ends, il et elle se réunissent pour mettre en lumière la situation actuelle en Iran. Oh, un reportage de Joséphine et Janice.
3: Vous avez pris la parole pendant le rassemblement. Est-ce que vous pouvez vous présenter et expliquer un peu pourquoi est-ce que vous organisez ce rassemblement ?
4: Je suis Hamza Safaré. Je suis à Rennes en France depuis 12 ans. Et nous nous sommes rassemblés pour soutenir nos proches qui sont en Iran, qui sont allés dans la rue il y a 2-3 semaines, qui se sont fait carrément massacrer. Et donc on s'était dit, on viendra pour soutenir. C'est très facile pour nous parce que nous, on est en pleine sécurité, mais pour admirer les proches qui sont là-bas, qui sont dans la rue face aux balles réelles des régimes.
7: Bonjour, je suis Zara, donc je suis parmi des gens engagés qui ont pris la responsabilité de rassembler chaque semaine les Iraniennes et les Français, bien sûr, pour la justice, pour témoigner ce massacre actuel.
24: Et l'espoir pour demain, c'est peut-être une intervention des États-Unis, du coup.
7: Notre espoir, c'est l'espoir d'aide de communauté internationale, en fait. C'est pas qu'aux États-Unis, c'est pas qu'Israël, parce que voilà, on va pas entrer dans les slogans politiques, en fait. Mais je pense qu'il faut que le monde entier ouvre l'œil sur cet état qui est dangereux pour le monde entier, enfin pour tout le monde. On nous a toujours reproché que vous n'avez pas une alternative, en fait. Après ces manifestations, la seule personne qui a pris la responsabilité et le soutien du peuple, c'est Reza Pahlavi, qui est venu avec une promesse, c'est-à-dire un moment de passage pour que le régime disparaisse. Il va être juste une alternative pour permettre à l'Iran d'avoir des élections laïques. Et le choix, c'est aux mains du peuple. En tout cas, c'est avec cette promesse qu'on le soutient. Mais le peuple iranien ne cherche pas de retour en arrière, mais il veut avancer pour avoir un pays laïque république.
3: Un reportage de Joséphine et Janice.
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10: Une météo qui va faire des heureux chez les crapauds qui ne sont pourtant pas à la fête ces dernières années. Sur la route départementale 35 près de Talensac où défilent plus de 500 voitures par jour, leur taux de mortalité est très élevé. La route a donc été fermée il y a 3 semaines. Le but, identifier les flux de traversée des crapauds en pleine période de reproduction pour mieux les protéger. En partenariat avec l'association Bretagne Vivante et la Ligue pour la protection des oiseaux, mais aussi avec l'accord de la propriétaire du terrain, le département d'Ille-et-Vilaine espère pouvoir y creuser à terme un crapauduc. Mardi, l'AFKEN a sorti son caouet et s'est rendu sur le lieu de l'opération où 150 bénévoles se relayent pour faire passer les amphibiens de la forêt à l'étang.
16: Aux abords de Talensac, sous une fine pluie matinale, les crapauds chantent.
12: J'ai voulu être bénévole et participer à ce sauvetage, en fait.
24: Voilà, même schéma, et puis en plus j'habite pas loin, donc c'était l'occasion de venir aider localement.
16: Ils et elles sont employés au département et ont décidé de s'inscrire comme volontaires pour venir aider ce matin.
24: Ils nous ont expliqué un petit peu ce qu'on allait faire sur place et en fait comment reconnaître les différents types d'amphibiens, donc ça c'était hyper intéressant. Ça développe aussi la sensibilité à la biodiversité, parce qu'on a plus envie de protéger ce qu'on connaît.
12: Ouais, j'ai appris pas mal de choses, c'était bien, c'est toujours satisfaisant.
24: Pareil, le plaisir d'avoir pu les aider à traverser pour aller se reproduire ensuite dans l'étang.
16: D'un côté, une zone boisée où les crapauds vivent la majeure partie de leur vie, de l'autre, des points d'eau, terrain propice à la reproduction. Et entre les deux, la route départementale 35, en la traversant, nous apercevons plusieurs amphibiens morts, écrasés.
13: Là, nous avons affaire à 2 crapauds épineux.
16: Sébastien est chargé d'études naturalistes pour la LPO, À la lisière de la forêt, il nous explique l'aménagement temporaire visant à sauver les amphibiens qui voudraient rejoindre l'étang.
1: Le principe, en gros, c'est de, entre guillemets, piéger les amphibiens avant qu'ils traversent la route par un système de barrières bâchées en entonnoir et qui débouche, ces entonnoirs, en quelque sorte, débouchent sur des seaux. Et donc l'amphibien tombe dans le seau, il ne peut pas remonter. Donc tous les matins, ça impose de venir vraiment tous les matins pour relever le seau. On est déjà à plus de 1000 individus de crapauds épineux ramassés en seulement 15 jours.
16: Identifier le nombre d'amphibiens qui cherchent à traverser, voir dans quel seau ils se regroupent le plus. Avec ces éléments réunis, le département comme les associations espèrent pouvoir creuser prochainement un tunnel souterrain. Aussi appelé crapauduc, le projet est défendu par Ingrid Pavard, chef du service route et bâtiment du département.
9: Pour que les animaux puissent traverser en toute sécurité et sans avoir l'accompagnement des humains en fait derrière.
10: Un reportage de Lafken Zepeda. Et si le chiffre reste difficile à évaluer, la LPO estime qu'entre 50 et 80% des 1000 amphibiens ramassés ont pu éviter la mort grâce au ramassage. Toujours selon lui, 98% d'entre eux étaient des crapauds épineux, accompagnés par quelques salamandres, tritons et autres grenouilles.
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22: Le festival rennais I'm from Rennes vous invite à sa soirée de soutien pour sauver sa prochaine édition. Cédric Bouchu, programmateur et cofondateur du festival, en dit plus à Elisa sur cet événement.
21: On organise cette soirée de soutien parce qu'on a eu un déficit financier au mois de septembre 2025 lié à la météo qui a été très très mauvaise. Nos finances sont surtout liées au bar et à la restauration. Le bar et la restauration ont beaucoup moins fonctionné, ce qui est logique et qui nous a créé un déficit. Alors les invités, il faut savoir que 100% des spectacles et des animations, en fait, ce sont des gens qui sont vraiment très motivés par le projet I'm from Rennes. Donc on aura la compagnie La Serpe, qui est une compagnie de théâtre d'improvisation qui jouera en ouverture de soirée pour un championnat du monde de lancer de charentaise, donc qui est participatif. Ensuite, on aura le groupe Flying Bones, qui est un groupe de garage rock, un duo. On continuera avec le groupe Success, qui est une reformation. C'est un groupe qui n'existe plus depuis 2017, qui ont fait des tournées internationales et qui se reforment spécialement pour l'occasion et qui joueront plutôt électro-rock. On continue avec, après, Villain Tough. On a eu une très belle surprise de ce projet électro avec des performances drag. On continuera pour terminer avec DJ Cup of Tea, qui va gérer les interludes entre les spectacles et qui finira cette soirée en boom au niveau du bar pour qu'on puisse passer une bonne soirée et espérer évidemment faire une édition en 2026. Alors pour faire un don à l'association, c'est assez simple, soit faut acheter sa place, on a même des gens qui proposent des billets suspendus, c'est-à-dire qui achètent leur place mais qui peuvent pas être présents samedi, et autrement, il y a sur le site internet d'I'm from Rennes, il y a un onglet pour faire des dons, il faut pas hésiter à le faire, et notamment pour les gens qui paieraient des impôts, notamment ils peuvent défiscaliser, c'est-à-dire qu'ils reçoivent en échange un bon qui leur permet de défiscaliser au niveau des impôts à hauteur de 60% pour les entreprises et 66% pour les particuliers.
22: Merci Elisa. À noter que l'entrée est au prix de 15€ avec une réservation sur le site I'm from Rennes, 18€ sur place et 12€ pour le tarif réduit.

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0: Salut les kids, bienvenue dans
1: En attendant Godard, saison 16, épisode 12. Cette semaine, émission Guerre des dos, cimetière des moralistes et ça va trancher, chérie. On joue dans un chambara, la fierté, la loi, tue comme dans un bon vieux Kurosawa. La main sur le katana, même si la peur nous assaille, on partira comme des samouraïs. Eh oui, vous êtes bien dans En attendant Godard, l'émission de cinéma qui est les mieux que les autres. Et donc, bien évidemment, vous l'avez compris via cette citation de Shuriken, nous allons parler...
2: Merveilleux album.
1: Exactement, merveilleux album. Donc, de Samouraï et de Chambara à l'occasion de la sortie aux presses universitaires de Strasbourg, donc d'un gros ouvrage, découpe du Chambara, motif, mythe et modernité du film de sabre japonais. Tout un programme donc, et pour ça nous avons la joie et le plaisir de recevoir ces trois directeurs, donc Morgan Brignier. Morgan, bonsoir.
2: Bonsoir.
1: Que les plus anciens auditeurs de cette émission ont entendu il y a de ça plusieurs années, qu'ils venaient de temps en temps pour parler de films japonais, de films de nos émissions de fin d'année pour les cadeaux de Noël notamment.
3: C'est un cadeau de Noël et débrief de Dovilazzi à la belle époque.
1: C'est ça, exactement. Il y a également, mais nos auditeurs le connaissent, qui revient régulièrement, de temps en temps dans cette émission, donc pour parler de sujets donc d'importance, Simon Danilou, dit l'ancien. Bonsoir Simon.
4: Bonsoir à toutes et tous.
1: Et il y a aussi avec nous donc Yannick Kernec, qui n'est quand même, c'est pas rien, qui est un des co-créateurs de cette émission, donc c'est quand même pas de la merde. Bonsoir Yannick.
5: Bonsoir et merci pour l'invitation.
1: Donc voilà, de retour. Et bien évidemment, à ma gauche, toujours à ma gauche, il y a carrément Floret. Bonsoir Thibaut.
6: Salut Thomas, salut à tous.
1: À la mise en son de cette émission, il y a Ulysse, à qui nous souhaitons un très bon anniversaire aujourd'hui. Bravo Ulysse.
7: Bon anniversaire.
1: Donc voilà, ce sont les forces en présence pour parler de ce joyeux et gros programme, donc le livre qui est sorti au début de l'été, au mois de juin, c'est ça, donc voilà, juste avant les vacances, c'était idéal pour partir à la plage avec, donc comme je disais, quand même gros livre de presque, enfin de plus de 400 pages si on compte les remerciements, les notes, tout ça, ce genre de choses joyeuses, donc ouvrage dont on va dire la fabrication s'est faite au long cours.
4: Tout à fait.
1: Parce que même dans mon souvenir, ça fait un moment que j'entends parler de ce serpent de mer, de ce livre sur le Chambara, donc le Chambara, le... On va dire, résumer un peu rapidement, le film de sabre japonais.
4: Voilà. Oui, c'était une envie qui s'est fait jour fin 2015, début 2016, dans mon souvenir, même si c'est un peu flou. Donc effectivement, de l'eau a coulé sous les ponts de Edo depuis. Mais on voulait effectivement partager ce goût du cinéma japonais, et notamment du film de sabre, qu'on avait identifié assez rapidement comme sous cette expression effectivement de Chambara. Et on s'est à plusieurs reprises poser la question de savoir est-ce que c'était le terme juste et qu'est-ce qui nous permettait de dire ce terme. Donc je ne sais pas, on peut effectivement commencer peut-être par là.
1: Qu'est-ce que le Chambara et pourquoi est-ce qu'on appelle le film de sabre japonais le Chambara? On connaît le film de sabre chinois, donc le Wuxiapian.
4: Voilà. Oui, alors on ne va pas d'ailleurs chercher à donner une définition définitive puisqu'en fait les 400 pages du bouquin elles servent un petit peu à questionner la notion de différentes façons également. Mais c'est vrai que le point de départ c'est souvent ce qu'on rappelle l'onomatopée, le chan-chan barabara, que l'on ferait, alors que les enfants, par exemple, imitant les combats de samouraï, pourraient faire en faisant ça, semblant de frapper leur lame en bois ou je ne sais quel jouet, pour imiter le son des lames qui fendent l'air ou qui fendent les corps aussi, ou qui les déchirent, ou qui s'entrechoquent aussi, ça dépend aussi comment on l'entend. On a même récemment entendu Robin Gatto évoquer une autre source évoquant potentiellement le son des lames et des coups de canon ou des coups de feu lors des combats, lorsque les armes à feu commencent à se diffuser au Japon à une période, donc le barabra des explosions potentiellement. Mais nous, on est plutôt parti de cette idée d'affrontement des lames qui s'entrechoquent ou qui fendent les corps. Parce que ça renvoie à l'idée de l'affrontement physique, et ça nous intéressait parce que du coup, c'est une forme... alors déjà, c'est un lieu de tension narrative, hein, l'idée du combat qui va souvent résoudre des choses, ou les faire advenir ou crever des abcès, on va dire. Et puis, des formes filmiques aussi. Qu'est-ce que ça produit en termes de formes cinématographiques? Ça nous intéressait d'analyser ça. C'est un ouvrage avant tout de cinéma et qui se concentre donc sur un genre qui s'est plutôt caractérisé par des productions japonaises sous ce nom donc de Chambara. Sachant que, par exemple, chez les cascadeurs japonais, de l'industrie japonaise, et donc les équipes de cinéma, ça désigne souvent l'affrontement du un contre plusieurs. On va faire un Chambara, c'est pas lié au genre, au film, c'est le moment Chambara du film. C'est souvent le héros,
1: contre 100,
4: le 1 contre 20, contre 100, le héros face à un essaim d'adversaires qui se prend des coups, mais qui va résister un peu à la Scarface, à la fin de Scarface, si vous voulez, qui va y résister autant que possible.
0: C'est ce que fait Tarantino, en fait, dans son premier volet de Kill Bill.
4: Voilà, c'est un peu
1: qu'il reprend. Il y a eu ça dans Matrix Reloaded, il y a ça dans Blade 2. Enfin,
0: oui, après, pour avoir une image que... Voilà,
1: après, ça a été appris par pas mal de cinéastes américains. Aussi.
4: Mais avec un corps qui va souffrir, enfin, je ne sais pas ce que vous en pensez, Morgan Yannick, mais c'est l'idée du corps qui souffre, qui résiste autant que possible, mais on sent que c'est mal barré quand même. Sachant que dans les Chambara, les films de sable japonais, on a aussi des duels en 1 contre 1, qui sont des formes aussi filmiques passionnantes. Et si j'évoque ce côté 1 contre 100, c'est qu'en fait, il est présent dès les premiers films qu'on associe désormais à ce genre-là.
1: Oui, en plus, c'est un genre du cinéma japonais qui est quand même très ancien.
4: C'est ça.
1: Et
4: c'est
1: qui remonte avec des origines théâtrales.
4: C'est ça. Les affrontements ont pu être théâtralisés, effectivement, dans le théâtre Kabuki, par exemple, mais les coups n'étaient pas portés. Par exemple, on mime le fait qu'on échange des coups, mais il n'y a pas de doute sur le fait que les coups ne sont pas portés. En revanche, à la fin des années 20, début des années 30, on a toute une production cinématographique passionnante, mais qui va être éclipsée ensuite pour différentes raisons. Et c'est là qu'on souvent on situe une sorte de premier âge d'or, alors déjà du cinéma japonais, mais aussi de ce genre de film de sabre, avec des productions, notamment, si on n'a cité qu'un seul nom pour ne pas faire trop de name-dropping, c'est Daisuke Ito, qui va produire plusieurs films fin des années 20, début des années 30. On a souvent affaire à un bretteur comme cela, souvent un ronin, hein, ce samouraï qui n'a plus de seigneur, ou qui erre un peu, qui est en quête, ou qui souvent crève la dalle, en fait, qui cherche...
1: Comme tout le monde.
4: Voilà, c'est ça, qui cherche un lieu d'accroche, en fait, pour survivre, puisqu'il a un statut, mais qui ne sert plus vraiment maintenant qu'il n'a plus de seigneur, ou que son seigneur a été déchu, par exemple, suite à des batailles ou des conflits politiques ou autres, et qui se retrouve pris dans un nœud de narratif, mais aussi de tensions liées à son engagement vis-à-vis d'un tel ou d'une telle, et puis d'autres raisons qui font qu'à la fin, ça peut se régler que par des coups. Et donc ces films muets, ils sont muets, mais ils sont portés, accompagnés d'un commentaire par le bonimenteur qui potentiellement aussi dynamise les combats, mais de toute façon, ils sont assez brillants formellement, hein. C'est des films assez fous en termes notamment de chorégraphie, de mouvement de caméra, parfois de la caméra portée, et puis de montage. Il y a David Bordwell, le chercheur américain, a pas mal étudié certains exemples de ce type. Il y a des plans de un photogramme, par exemple. Et c'est pas parce que les copies sont abîmées, en fait. On voit bien qu'elles ont été
1: ultra cut.
4: Il y a un jeu d'accélération du montage pour montrer qu'il est pris il est assailli de toutes parts, qu'il y a des regards qui le guettent pour le frapper de toutes parts, et puis il va essayer de résoudre ça par ses talents de bretteur.
1: De toute façon, on va y revenir aussi, de toute façon, sur la question justement du mouvement et de la découpe dans le Chambara, qui est quelque chose de très important et de très particulier aussi dans cette forme, parce que je rappelle que les premières fois que j'ai vu justement des Chambara, je connaissais plus le film de sabre chinois, et il y a quelque chose, mais c'est peut-être une connerie, mais qui me marque dans le Chambara, c'est que j'ai une impression que c'est beaucoup plus violent que le Wuxia pour plusieurs raisons, à la fois pour la question de la langue, où le japonais est une langue qui est un peu plus agressive, je trouve, que le mandarin ou bien le cantonais, et sur la question des combats, que ce soit dans le Wuxia ou dans le Chambara, c'est ultra chorégraphié, mais il y a quelque chose, je trouve, de directement plus violent
4: c'est plus terrien,
1: dans les Chambara.
4: C'est moins virevoltant, déjà.
1: C'est plus violent aussi parce qu'il y a toute cette question de l'attente avant de porter les coups qui fait monter la tension, ou d'un coup elle pourra surgir, et là en fait ça va vraiment trancher et ça va être très radical et très violent. Peut-être plus, je trouve, que dans le film de sabre chinois.
4: Oui, je vais laisser mes collègues réagir parce qu'ils connaissent les arts martiaux mieux que moi, mais juste une remarque, c'est aussi c'est des films relativement réalistes. Il y a toujours des exceptions.
1: Oui, parce que ça peut être graphiquement violent avec des grandes gerbes de sang.
4: C'est ça, on peut accentuer des effets, mais en termes de chorégraphie, c'est parce que souvent les chorégraphes des combats, ce qu'on appelle les tateshi, il y a notamment un texte de Christophe Chanclot dédié à la question dans l'ouvrage, qui nous a malheureusement quitté, Christophe, qu'on n'avait pas eu la chance en plus de rencontrer personnellement, mais qui a été très généreux dans son rapport aux sources et à ce qu'on a pu... le texte qu'il nous a fourni et ce qu'on a pu en faire. Et il revient sur cette importance des vrais maîtres d'armes, en fait, qui sont sollicités sur un film ou plusieurs films. Parfois, ils sont pris par leurs autres fonctions et qui ont pu accompagner en plus des acteurs célèbres, notamment peut-être le plus célèbre, Toshiro Mifune, qui qu'on connaît pour les films de Kurosawa, mais pas que, et qui s'est complètement investi dans le respect, le travail des coups portés, ce qui donne un côté réaliste aussi à ces combats et relativement violent. Je pense à une dernière chose, mais j'avais été marqué par le fait que quand le Taïwanais Hu Xiaoxian a fait son The Assassin,
1: en 2016, oui.
4: Qui est assez virevoltant, mais pas à la façon d'un Wu Xiaoxian, il a dit sa référence, c'est les Chambara japonais. Qu'il voyait à Taïwan, c'est Zatoichi, c'est les films avec Mifune. Et effectivement, si on regarde de près le The Assassin, il y a quelques sauts un peu spectaculaires, mais globalement,
1: c'est
4: on est les deux pieds dans le sol.
1: Assez terre à terre, ouais. C'est pas le Wuxia contemporain, on va dire, depuis les années 90, où effectivement, là, c'est beaucoup plus câblé, ça virevolte. Ce qui a aussi son intérêt, mais qui est, effectivement amène, on va dire, une notion de réalisme qui sera différente et qui sera, dont le rapport à la violence du coup ne sera pas le même. Sur la question des combats, Yannick, la bagarre,
3: si je peux juste en aparté.
1: Oui, pardon, oui, Margot.
3: Non, mais ce que tu disais, c'est rigolo de comment on définit un chambara, en fait. Enfin, pas par rapport au genre, mais dans les termes japonais qu'on a trouvés en faisant nos recherches, c'est qu'on parle aussi de kengeki. Et donc les films de chambara font partie d'un plus grand ensemble de films, que les Japonais appellent le kengeki, des films de sabre. Et donc aussi bien les wuxia, les swashbuckler, enfin tous les films avec des combats à l'épée sont des kengeki. Donc le chambara est une partie des kengeki. Donc pour eux, la classification au-dessus du chambara, c'est ça. C'est peu importe.
1: C'est un sous-genre plus qu'un genre en soi.
4: Et qui en plus s'adosse évidemment au grand genre du film historique, du drame historique, du jidaigeki japonais. Mais qui a été éclipsé durant le militarisme des années 30, début 40, durant le conflit dans le Pacifique. C'était le cinéma de propagande utilisait peu, même s'il utilisait un peu le film historique. Ensuite, il y a l'occupation américaine, globalement jusqu'en 52, où les références au féodalisme sont interdites. Donc les chignons de samouraï, le sabre sur le côté, etc., ça disparaît. Ensuite, les années 50, il y a un appel d'air parce que les Japonais peuvent enfin refaire des films historiques, mais c'est globalement des films assez sages dans la représentation des combats, qui évoquent plutôt le théâtre. Il n'y a pas de bruitage qui souligne, on l'a dit, l'onomatopée importante, les lames qui s'entrechoquent, les lames dans la chair, alors que avec Yojimbo de Kurosawa en 61, il y a une bascule ici, notamment dans le rapport au son, au réalisme des combats, à un corps qui est celui de Toshiro Mifune, qui a une prestance incroyable, et puis une mise en scène, le jeu sur les longues focales, il y avait déjà eu le ralenti en plus chez Kurosawa avec les 7 samouraïs, mais en tout cas il y a une invention aussi formelle qui redynamise ce genre, et le deuxième âge d'or de chambara, c'est plutôt les années 60, je dirais.
1: Okay. On va faire une petite pause où justement on va s'écouter du chambara.

0: en attendant Godard sur C-Lab. Et donc c'était At The Drive-In avec la chanson Chambara. Et de Chambara, donc il en est question à l'occasion de la sortie cet été aux presses universitaires de Strasbourg de découpe du Chambara, motif mythe et modernité du film de sabre japonais. Et donc nous sommes, je le disais, avec ses trois principaux instigateurs et directeurs. Mais vous n'êtes pas tout seul à avoir écrit dans cet opus de 400 pages, parce qu'il y a une douzaine, quinzaine de contributeurs qui, justement, comme son titre l'indique et le souligne habilement, donc, parle de motifs, de mythes et des variations, itérations modernes du film de sabre japonais, que ce soit à travers des films de fiction ou bien sa représentation dans les univers vidéoludiques. Et justement, sur la question de ces motifs et du mythe, avant, parler de la partie contemporaine du cinéma de sabre japonais, c'est un genre ou un sous-genre donc du cinéma japonais qui brasse justement énormément de mythes de l'histoire japonaise, à la fois via les personnages et via, on va dire, une ère temporelle, parce que la majorité, mais pas seulement, donc des films de Chambara se déroulent sous l'ère Edo, si je ne m'abuse. Après, si on peut revenir un petit peu sur l'ère Edo, je ne suis pas un grand spécialiste de l'histoire du cinéma, de l'histoire du Japon, mais pourquoi est-ce que cette ère-là a autant d'importance, on va dire, dans à la fois dans le cinéma japonais et son importance historique qu'elle a pu avoir sur l'époque de fabrication des films? Qui pourrait me répondre?
1: C'est peut-être une...
0: une colle.
1: C'est peut-être en partie une ère d'ailleurs qui a été fantasmée par le cinéma japonais à la façon que potentiellement l'Ouest a été fantasmé par les États-Unis, c'est possible, par son cinéma. En tout cas, cette ère qu'on appelle aussi parfois l'ère Tokugawa, parce qu'elle est liée à la lignée des shoguns qui se succèdent, on l'a fait débuter généralement donc, au tout début du XVIIe siècle, vers 1603, lorsque les guerres de clans s'achèvent avec une victoire notamment donc cette famille Tokugawa sur d'autres lignées. Et on va rentrer dans une ère de stabilité, donc on va avoir comme ça 250 années, un peu plus même, de relative stabilité intérieure. En revanche, évidemment, il y a une pression de plus en plus qui se fait sentir de l'extérieur, mais en tout cas, le Japon, sous le pouvoir autoritaire d'ailleurs des shoguns Tokugawa, se stabilise intérieurement. On va d'ailleurs voir se développer plus au détriment bientôt des nobles et des samouraïs, plutôt une classe bourgeoise. Hein, c'est aussi un moment du coup, le commerce est florissant, où le théâtre peut se développer, parce que c'est un théâtre qu'on peut qualifier de bourgeois, qui est fait pour eux, par eux, dans les villes, dans les centres urbains commerciaux où il y a des échanges et où il y a une créativité aussi. Ces mythes ou ces figures historiques plus ou moins réelles ou remaniées, elles sont d'abord mises en avant par notamment le théâtre dans cette époque Edo assez équilibrée. Et les samouraïs, en fait, ils sont à la fois dominants et petit à petit, ils perdent un petit peu un but en fait à leur existence, puisqu'ils ont... Ils étaient avant tout des guerriers qui étaient censés s'affronter et permettre à tel ou tel clan de remporter, de conserver un territoire.
0: Ils sont maintenant au chômage.
1: Et finalement, ça crée une forme de pourrissement, même si ça met longtemps avant de se caractériser. Et effectivement, il y a une grande majorité des... Enfin, oui, il y a beaucoup de Chambara qui se déploient sur ces deux siècles et demi, ce qui est déjà pas mal, jusqu'en 1868. Et on a aussi beaucoup qui se passent exactement à ce moment du passage qui annonce donc le retour de l'empereur comme une figure non plus seulement symbolique mais aussi une autorité politique à la place du shogun, ce qui entraîne une nouvelle guerre civile autour de 1868 environ,
0: une époque de tension quoi, donc.
1: Ouais, c'est ça, et qui va déboucher sur l'ère Meiji. Et donc il y a beaucoup de Chambara qui se passent à ce moment là parce qu'ils ont c'est le moment où les samouraïs, c'est un peu le dernier baroud d'honneur. Ils sentent bien que leur temps est fini. En même temps, ils jettent un peu dans la dernière bataille.
0: Tom Cruise l'a bien montré dans Le Dernier Samouraï. Hein.
1: Et c'est ça, malheureusement, on doit parfois se contenter de ce que les États-Unis font de cette histoire qui est très complexe, là, que je résume beaucoup trop vite. Mais c'est vrai que c'est le cadre global qui est le plus souvent exploité par ces films. Mais encore une fois, il y a plein de cas particuliers qui remontent plus loin dans le temps, dans l'époque des guerres civiles qui ont précédé l'ère plus stable d'Edo. Évidemment, ou qui essayent de traquer des motifs associés aux genre un peu après 1868. Mais beaucoup tournent autour de cette année 1868, un peu avant, un peu après, sûrement parce que voilà, y a une contradiction presque interne au statut même de samouraï qui ne va plus servir à grand-chose et qui doit montrer à quoi il peut servir ou qui doit se défouler dans une sorte de dernier, oui c'est ça, baroud d'honneur pour se brûler dans la bataille, ce qui explique souvent la violence des actes dépeints.
0: C'est pour ça que souvent ça a été comparé avec les westerns où il y aura la figure donc de l'homme de l'ouest qui va disparaître, qui est un peu le dernier dinosaure face à une époque qui ne comprend pas, l'arrivée de la voiture, l'arrivée des armes à feu, mais qui est aussi sur la question des armes à feu, qui est une thématique que traite Yannick dans son texte. On reconnaît là les adeptes de la balistique, bien évidemment, qui ne nous s'étonne pas. Mais effectivement, en plus, sur à la fois l'aspect moderne donc, de l'arme et sur la question du duel et du découpage du duel, toi, Yannick, tu fais un texte dessus avec Simon sur la question justement du découpage des duels dans des films. On parlait des 1 contre 100, mais aussi, on va dire, une figure plus connue du 1 contre 1 ou du 1 contre 2. Et comment est-ce que les duels sont pensés à la fois en termes de découpage et en termes de chorégraphie? Comment est-ce que ça s'opère, pas sur, on va dire, sur le mouvement général du Chambara, mais il y a quand même des spécificités de découpage propres au Chambara, comme il y en a qui sont propres au film de sable chinois?
2: De manière générale, on va dire que... Enfin, de manière générale, parce que c'est toujours compliqué, ouais, d'aborder ça.
0: D'aborder voilà, un genre si complexe.
2: Voilà, à chaque réalisateur, chaque cinéaste, après, ses propres modalités d'appréhension du combat. En plus, il faut distinguer, je pense, le duel en face à face, qui souvent prend beaucoup plus de temps à mettre en place, que ce soit scénographiquement, chorégraphiquement. Donc le Daiketo, souvent le duel final, le grand duel. Et puis les moments que certains appellent plutôt les moments de Chambara, en fait, qui sont le 1 contre je ne sais pas combien. Par exemple, qui est bien symbolisé par un film comme le Yojimbo dans ses tout derniers moments. Donc après, voilà, ça dépend de chaque cinéaste. On va avoir par exemple, j'en prends un comme ça, Kobayashi dans Rébellion, qui lui, effectivement, nous fait une sorte dans l'affrontement. Bon, là, je divulgue un peu l'intrigue, mais dans cet affrontement final entre Nakadai et puis Mifune, que, comme toujours, Nakadai perd. Hein, c'est une... D'ailleurs, il y a une anecdote où Nakadai raconte que la veille, justement, de ce duel, ils étaient en train de se bourrer la gueule, entre guillemets, et puis il y a eu ce duel le lendemain. Et du coup, alors ça, c'est, on l'aborde dans l'ouvrage, hein, dans l'introduction, mais on a vraiment ici une démonstration de tous les concepts, les grands concepts du Yaido. Voilà, le regard, etc.
0: La provocation, l'attente.
2: Exactement.
1: C'est l'art de dégainer et de frapper de tuer son adversaire en un coup, hein, c'est ça?
2: Effectivement, ça aborde encore une fois des sortes de on va dire de répartition que nous on n'a pas forcément. Il faut qu'on ait une compréhension des arts martiaux en abordant ça. C'est-à-dire que voilà, on se dit il y a dans les arts martiaux japonais avec le sabre, on a le Yaido par exemple, mais on a aussi entendu parler de Kendo, on a aussi entendu parler du coup de Yaijutsu, de Kenjutsu. Voilà, il faut.
0: Ça mélange plusieurs approches des arts martiaux, parce que c'est vrai que moi je me rappelle du Kendo pour avoir vu des combats de Kendo, c'est très étonnant parce que t'as juste envie qu'ils se tapent sur la gueule. En fait, il y a des grands moments d'attente, ils reculent, ils avancent, ils tapent sur un côté ou l'autre, et c'est vraiment une forme d'art martial qui est quand même assez spécifique.
2: Oui, tout à fait. Le kendo, vraiment, tout se résume au... Enfin, évidemment, c'est toute la dramatisation du combat, mais en fait, ça se joue sur une demi-seconde, après peut-être 2, 3 minutes, 4 minutes où il se tourne autour. Et on aurait deux grandes phases. On aurait effectivement, dans ces arts martiaux, le yaido, qui est effectivement cet art de dégainer le sabre, mais, et puis de le rengainer juste après. Le kendo, qui est une fois le sabre sorti, comment on procède en fait?
0: Qu'est-ce qu'on fait avec?
2: Voilà, exactement. Et effectivement, il y a une grande part du de tous ces films-là, qui en fait explorent vraiment les deux choses. Et peut-être, alors là, je ne sais pas ce que vous en pensez, mais il y a vraiment une distinction à faire entre ces deux moments, et le sabre est souvent l'objet du enfin le kenjutsu, on va dire, le kendo kenjutsu, puisque le kenjutsu c'est la forme, jutsu c'est combat en fait, do c'est la voix, donc il y en a un, voilà, c'est c'est les modalités du combat, et l'autre c'est plutôt l'art martial vraiment dans sa dimension artistique. Je vous pose la question aussi, mais je crois qu'on peut identifier ces deux formes dans que ce soit le Daiketo, les grands duels, et les Shambaras de l'autre côté, qui là serait plutôt du registre du Kenjutsu, puisque l'arme est déjà dégainée et maintenant il faut défourailler en fait.
1: Et repousser aussi beaucoup les assaillants, parce qu'il y a une peur aussi du contact avec ces lames. On dit souvent que les samouraïs, contrairement à ce que parfois les films ont mis en avant, ou dans des films de Kenji Misumi par exemple, on peut avoir un corps fendu de haut en bas, de la tête aux pieds, par un coup de lame. Souvent, il est probable que les combattants, notamment dans les combats militaires et les Shambaras, meurent d'hémorragie en fait, parce qu'ils sont un peu entaillés au niveau des jambes ou d'artères et autres. Et puis
3: endroits mortels finalement, c'est parce qu'il faut taper directement à la carotide, c'est quand même plus pratique.
1: Mais, et puis surtout, même s'ils ont été un peu blessés, ils s'épuisent et finalement ils s'effondrent de fatigue aussi et d'avoir perdu trop de sang. C'est pas aussi spectaculaire que certains films veulent bien le mettre en scène, sachant bien sûr qu'une partie des films vont finir par être aussi influencés par d'autres sources, notamment le manga. Hein, qui exploite ce genre de
3: figure. Parce que surtout quand on est jeune, qu'on découvre ce genre de cinéma, on a beau faire des ronds de jambes pour dire que oui, on adore la culture japonaise, que c'est super d'avoir des trucs comme ça. Ce qu'on aime quand même en priorité, c'est de voir des mecs se battre avec des sabres et se foutre des coups pas possibles. Enfin, moi, en tout cas, je rappelle qu'à l'époque où j'ai découvert, je me dis, mais c'est formidable.
4: Bon, ça peut être un peu déceptif,
3: oui.
4: Peut-être.
3: Ouais, oui, voilà, c'est pour
4: et
3: ça.
4: Notamment, comme tu le disais au début aussi, si on connaissait les wuxia avant de voir des chambaras, le rapport à la chorégraphie haute n'est pas du tout le même.
3: Mais c'est pour ça qu'il y a eu aussi après, justement, dans les années 70-80, comme dans beaucoup de formes de cinéma, l'exploitation, on va dire, qui est venue par-dessus pour donner une forme de combat et une forme de Shambara qui est beaucoup plus graphique, inspirée de la bande dessinée. Je pense notamment aux Baby Cart, évidemment, qui sont parmi les premiers que j'ai vus. Donc forcément, je pense que ça a eu une influence sur mon ressenti du Shambara, qui est quand même une saga assez particulière, mais assez symptomatique aussi, on va dire, du déplacement du Shambara vers une forme plus spectaculaire, plus sale presque aussi, et avec des combats pour le moins surprenants.
1: Oui, c'est clairement du cinéma d'exploitation, qu'on peut qualifier de gore, avec souvent, de temps en temps, une connotation assez sexuelle, ou un jeu sur les corps, et notamment féminin, assez outrancier. Mais aussi plein d'inventions dans ses choix de composition, dans les effets sonores et de composition pour faire passer des idées dans des films qui sont quand même tournés très vite, mais qui restent visuellement très beaux, notamment parce que c'est un cinéma certes d'exploitation, mais qui continue d'être porté par tous les artisans, les grands artisans du cinéma japonais.
3: Et par les mecs qui sont là depuis 40 ans.
1: C'est
3: et
1: ça, qui était une industrie du cinéma extraordinaire, qui était parmi les plus productives du monde
3: parce
1: à la fin des années 50.
3: Vous revenez
1: aussi
3: sur cet aspect dans le bouquin, sur justement la transmission des artisans du cinéma, que ce soit derrière la caméra, avec des opérateurs, avec des caméramans, avec des cascadeurs, mais aussi sur la question des chorégraphies et puis des maîtres d'armes qui ont bossé sur presque plus de 40 ans, et comment est-ce que finalement est-ce qu'ils vont infuser leur science du sabre à des générations plus jeunes, et comment est-ce que finalement ça s'est remis en scène par des gens qui ont grandi avec ces films-là ou avec cette culture-là du sabre filmé, on va dire.
1: Oui, ces derniers temps, il y a eu quelques même documentaires sur ces artisans du Chambara, notamment chez les cascadeurs, les combattants qui faisaient toujours ceux qui tombaient sous le coup de Mifune ou de Nakadai dans un Chambara, et qui portent aussi cette mémoire-là associée à des lieux, à des studios, notamment au studio de la Daei, par exemple, qui avait coulé au début des années 70, mais qui ont été revendus et puis qui sont liés à des environnements plus ou moins historiquement chargés, notamment avec les décors naturels de Kyoto et ses alentours, qui ont pu être exploités par ces films pour une plus-value visuelle. Mais je pense que là, c'est important, puisqu'on parlait de la chorégraphie et de la mise en avant des combats, d'insister sur le rôle des chefs opérateurs ou des directeurs de la photo dans le choix des cadrages. Il y a des cinéastes qui ont plus envie d'avoir leur mot à dire sur le choix des plans, de leur cadrage, de leur composition, mais aussi des grands chefs opérateurs qui ont beaucoup œuvré pour la valorisation des combattants.
3: D'autant que dans le cinéma japonais d'après-guerre, on va dire années 60-70, une des choses, je trouve, qui frappe le plus, parfois plus que la mise en scène, c'est vraiment la photo, où il y a, que ce soit en noir et blanc ou bien en couleur, il y a quand même des choses qui sont esthétiquement ultra travaillées, qui sont très audacieuses, qu'à l'époque on ne voit pas dans le cinéma américain, à part peut-être parfois dans certains mélos de cirque, mais vraiment une composition picturale qui est assez étonnante. Je rappelle qu'on avait parlé ici il y a un ou deux ans, qu'on était sorti La Vengeance d'un acteur de Konishikawa, qui en termes visuels je trouve absolument hallucinant, qui est à la fois très référencé au théâtre japonais, on va dire classique, et qui en même temps, par sa mise en scène avec un scope absolument incroyable, arrivait à faire des choses que j'avais jamais vu dans des films de l'époque, en tout cas dans le cas du cinéma américain majoritaire, on va dire.
1: Oui, c'est vrai que bon, là tu cites un film par un chef op extrêmement célèbre qui a pu aussi éclairer notamment un Baby Cart, si ma mémoire est bonne. Mais je pense aussi au cinéma de Kenji Misumi, qui est un cinéma de studio. Hein, on sent les toiles peintes à l'arrière-plan, mais du coup, ça permet un contrôle, notamment dans ces phases d'attente très longues, avant que les personnages souvent joués par Reizo Ichikawa passent à l'acte. Parce que ce sont aussi des acteurs qui vont porter ces figures marquantes et qui sont plus ou moins versés dans l'art du sabre. C'est ça aussi qui fait le sérieux, hein, dont on parlait tout à l'heure. Mifune est réputé comme particulièrement impressionnant et respecté des chorégraphes. Toshiro Mifune, chez Kurosawa, mais pas que. Il avait une capacité d'apprentissage très rapide, des coups, des bottes secrètes, des coups parfois alambiqués que lui proposaient les chorégraphes dans Yojimbo ou à la fin dans Sanjuro, bien sûr, avec une sortie, je ne saurais pas aussi bien en parler que mes collègues, mais de lame en lame inversée, etc., où il peut comme cela enchaîner deux ou trois adversaires en un geste. Il avait notamment cette capacité, c'est vrai, si vous regardez les films, c'est flagrant après, vous voyez plus que ça, c'est que quand il a plusieurs adversaires autour de lui, il regarde toujours, non pas celui qui va frapper. Celui qui regarde, c'est celui qui va frapper dans deux coups. Et celui qui va tomber sous son prochain coup, il le regarde déjà plus parce qu'il a déjà enregistré où il était. Alors lui, il va se jeter sur lui et puis sans le regarder, il va lui donner le coup final. Et puis en fait, il a déjà préparé le coup d'avance sur celui qu'il est en train de regarder. Et là où l'acteur qui jouait dans la saga Baby Cart, Tomisaburo Wakayama, aussi était réputé, notamment parce qu'il était très agile, il avait fait beaucoup d'arts martiaux et de gym, etc., était réputé aussi comme très bon bretteur. Là où d'autres devaient plutôt bosser et compter sur la mise en scène pour accentuer leur capacité artistique. Sachant que beaucoup, je parlais d'Ichikawa, lui, Reizo Ichikawa, il venait plutôt du théâtre Kabuki, donc il est plutôt habitué à avoir une stature et faire passer beaucoup de choses par la voix, le ton de la voix, l'air menaçant, le visage qui même est parfois très maquillé, parfois même outrancièrement, pour signifier son côté impassible ou sa colère. Et il jouait plutôt sur l'attente avant les coups, il me semble, chez Misumi.
3: Et autre chose dont vous parlez, justement, on parle de mythe, il y a, me dire, des figures et des personnages qui sont récurrents dans le Shambara et dans ce style, et il y a notamment un aspect assez rigolo, je crois qu'on appelle ça les crippled fighters, donc les combattants avec des handicaps. Donc il y aura Zatoichi, donc aveugle, mais il y aura aussi le sabreur manchot, donc tu auras toujours des gens qui ont des problèmes physiques, mais dont finalement ce problème physique sera une force. Je sais pas s'il y a des bretteurs genre qui sont cul-de-jatte, mais j'imagine qu'à un moment donné ils ont dû le faire dans un film d'exploitation. Et d'où ça vient, c'est-à-dire cette spécificité de vouloir montrer des estropiés, et quelle résonance ça peut donner, ou quelle en dehors de donner des chorégraphies original, c'est quand même un aspect assez particulier de montrer des handicapés entre guillemets qui vont aller décaniller tout le monde.
4: C'est presque un principe que tu rejoignais au manga, si le handicap donnait plus de force dans certains côtés, quoi. Donc, Zatoichi aveugle, c'est flagrant, c'est presque sa force, qu'on le soupçonne pas d'être un bon bretteur, donc il se fait toujours attaquer. Et c'est en fait un excellent savoir.
1: Et ce qui invite du coup la mise en scène et en son à travailler son rapport lui au son, même si finalement c'est pas tant que ça exploité dans les films, mais voilà, il a une audition décuplée et il peut réagir en fonction, et la mise en scène le souligne. Peut-être juste une chose sur le plan de l'origine, je suis pas spécialiste des enjeux spirituels liés à la culture japonaise, mais il me semble que notamment dans le cas de Zatoichi, dans un bouddhisme zen japonais, le fait de souffrir d'un handicap est plutôt le signe d'un mauvais karma, hein, de quelque chose dans une vie antérieure, quelque chose de ce type qui nous pèse sur la conscience, mais qui se traduit ici physiquement. Et donc, ça caractérise tout de suite ce type de personnage. Quand bien même ensuite dans cette vie,
3: qu'il a été malfaisant dans une vie antérieure.
1: Et donc il vit cette vie là présente différemment, probablement sur le plan de la façon qu'il a de se positionner dans des enjeux moraux. Donc peut-être qu'il va chercher à plutôt sauver la veuve et l'orphelin, comme peut le faire Zatoichi, qui est aussi un côté un peu égoïste, qui est là pour la part du gain parfois, mais qui finit toujours quand même par sauver un peu la veuve et l'orphelin.
3: Parce que la morale le rattrape.
1: C'est ça, il se retrouve souvent pris entre deux clans. Il est lui-même yakuza, hein, c'est pas un samouraï, Zatoichi, mais on l'associe au genre dans la mesure où il se retrouve souvent déjà à se confronter à des samouraïs et puis à sortir sa lame cachée dans sa canne pour défaire beaucoup d'adversaires, et se retrouve souvent pris entre plusieurs guerre de clans yakuza, même si c'est pas le mot qui est employé à l'époque où ça se situe le film, et finalement défendre les plus opprimés, notamment le peuple qui est souvent pris soit entre des injustices liées à la caste des samouraïs qui font peser des impôts, ce genre de choses, soit des clans qu'on pourrait qualifier de mafieux, même si c'est évidemment le terme n'est pas approprié à l'époque, qui sévissent dans une région, un village où il est de passage, et il va venir les défendre peut-être pour compenser ce mauvais karma qui pèse sur lui lié à son handicap ici. C'est comme ça que c'est portraituré.
4: Hein. C'est beaucoup moins flagrant chez le personnage de Tenge Sazen, justement, je trouve. C'est-à-dire que le handicap de Zatoichi en fait sa force, et Tenge Sazen, donc, est le samouraï, enfin une figure du samouraï manchot et
1: balafré, oui, enfin, il manque un œil, oui.
4: Il manque un œil, effectivement. Est un très bon bretteur, mais c'est pas les films n'insistent pas sur ces qualités-là, en fait. Et c'est plutôt un personnage fourbe, d'ailleurs, justement.
2: Ouais, c'est plutôt la reconnaissance de motif, d'après moi, qui est la construction de figure, après, plus que le fait de se prononcer comme ça sur des faiblesses. Là, je peux renvoyer vers quelque chose de très contemporain qui vient de sortir, qui est Onimusha, la version Netflix, là, que j'ai regardé 2-3 épisodes. Et c'est vraiment impressionnant, parce que donc Onimusha, c'est une saga vidéoludique à la base. Il y a eu trois volets plus des sortes de spin-off. Et en fait, déjà le deuxième volet de la saga prenait justement le personnage historique, mais aussi mythique, de Yagyu Jubei, qui justement est considéré comme le plus grand sabreur de l'histoire, bon, avec Miyamoto Musashi. Et justement, dans la série de Netflix, je ne sais pas si vous l'avez entreaperçu, mais en fait, on est étonné de voir que le personnage principal, en fait, ils reprennent la figure de Sanjuro. Et en fait, on a Toshiro Mifune, en fait, en version animée, avec voilà ces deux petits écussons sur on a sa manière de rouler les épaules, de prendre avec sa main, de caresser son visage, de mettre ses bras à l'intérieur de son habit. Moi, je et en fait on découvre qu'il s'appelle Miyamoto Musashi. Voilà, donc on a une superposition comme ça de figures. On a une double figure qui s'incarne au travers du même personnage. Sachant en plus que Toshiro Mifune a joué Miyamoto Musashi dans le Inagaki. Donc, vous voyez, c'est... voilà,
3: c'est-à-dire cette prise, en fait, de différents thèmes, différents motifs.
2: Voilà, pour, tout à fait.
3: Une version moderne.
2: Superposition de figures, comme ça, qui est assez...
1: qui sont elles-mêmes souvent des croisements de sources historiques et puis de choses complètement inventées qui viennent plutôt de la littérature.
0: On va faire une petite pause et on parlait de A Baby Cart, et justement on écoute une variation.

0: Baby Card, donc au début des années 80, je crois. Oui, écoutez, j'ai fait ce que je pouvais. J'aime bien, c'est un peu chipouille, c'est bien. C'est aussi pour montrer justement l'expansion du film de sabre japonais à l'international et comment est-ce qu'il a pu être traité et maltraité, on va dire, jusqu'au début des années 2000, même années 90, où il y a eu pas mal de choses. Mais,
1: On a été très tributaire aussi du vocabulaire anglo-saxon. On le disait en off, on parle de samouraï film, mais nous, ça nous pose problème parce que ça connote uniquement le genre via la figure du samouraï, qui est évidemment centrale, mais qui ne résume pas.
0: Mais qui est une partie, justement, du shambara.
1: Ou tu as parlé des cripples samouraïs et autres. Voilà, on est obligé, bien souvent, pour ce cinéma qui a été en partie distribué en France, mais pas totalement non plus. De toute façon, ce ne sera jamais total, mais finalement, on n'en a eu qu'un petit aperçu. On a été dépendant de ces anglo-saxons qui ont parfois aussi salopé le travail sur certains aspects.
0: Puis, de toute façon, même quand les films, à l'époque, sortaient en France, c'était comme les films chinois qui étaient, en gros, qui étaient réunis sous l'étiquette kung-fu film.
1: Film de karaté.
0: Voilà, les films de karaté, à partir du moment où il y avait un asiatique, peu importe d'où il vient, qui se battait avec un poignard, une épée ou bien avec ses poings, on va dire que c'est du karaté parce que de toute façon c'est plus simple. Ils vont être doublés avec des accents à la Michel Leb et puis approximatif.
1: Le fait que tu aies passé un morceau de musique quand même en référence à un film, ça permet d'évoquer une chose, c'est le rapport au son qu'on a seulement frôlé. Alors, à l'origine, on avait envie que quelqu'un écrive sur les compositions musicales, parce que tous ces grands artisans, et le mot est peut-être pas à la hauteur, qui font le cinéma japonais, c'est aussi les compositeurs qui ont marqué le genre, en particulier du chambara. Bon, c'est justement pas des compositeurs très connus en Occident, donc les capacités de chercheurs à travailler sur notamment les partitions hautes n'étaient pas au rendez-vous, donc c'était plus compliqué. En revanche, on a une contribution...
0: Un continent un peu oublié des bofophiles...
1: Je trouve, alors qu'il y a des choses magnifiques. Pour autant, on a une contribution qui porte sur les bruitages de Demian Garcia, qui est un chercheur brésilien qui fait sa thèse en France et qui travaille sur les bandes de son des films japonais, plutôt des films de fantômes de son côté, mais là, il a travaillé sur les bruitages notamment associés à ces films et ces bruitages font beaucoup pour l'impact des combats, leur violence aussi, qui est peut-être plus ressentie que réellement vue.
0: Et donc je parlais justement de la distribution des films dans l'Hexagone. Donc je disais, au début des années 2000, il y a eu plusieurs éditeurs où il y avait de toute façon une genre de nouvelle vague, une frénésie autour de l'Asie de manière générale, parce qu'il y a eu à la fois plusieurs films coréens qui sont sortis, donc des films chinois, des films taïwanais, des films de Hong Kong, mais aussi donc des films japonais qui ont été restaurés, qui sont ressortis dans plein de belles éditions que Morgan a encore chez lui sous blister.
1: Exactement.
0: Probablement.
1: Oui, il faut saluer Carlotta, HK Vidéo aussi, qui a édité les Baby Cartes avant Wayside.
2: Les Baby Cartes, et puis trois coffrets consacrés à Hideo Gosha, ça début des années 2000, et on devait être le seul pays à avoir quasiment...
0: Avec des bonus de Robin Gâteau qui écrit dans le livre.
3: Il n'y avait pas aussi des ressorties de Zatoichi.
1: Alors, il y a eu
3: parallèlement
1: partiel,
0: à la sortie du film de Kitano en 2003.
2: On a un coffret de, donc pas l'intégrale, parce que l'intégrale ça doit être 26 films.
0: Ouais, c'est ça, ouais.
2: Et c'est Wildside qui avait édité, je sais plus, la moitié, je crois, si je dis pas de bêtises.
3: De toute façon, le Satoichi de Kitano était sorti chez Wildside.
0: Il était sorti en novembre 2003.
1: Chez Wildside, aussi, en DVD. Et je pense qu'ils ont été. Alors, déjà, ils s'y connaissaient, et puis il y avait quelqu'un qui les poussait beaucoup, je pense, c'est Christophe Gans, qui a beaucoup poussé pour que des films, notamment d'Hideo Gosha, soient montré en France. L'un de ses films cultes, c'est Itokiri, qui est effectivement, moi aussi, personnellement, mon film de sabre préféré, même si tout le monde n'est pas d'accord autour de cette table. Mais c'est pas grave, parce que l'autre choix sera un autre film d'Hideo Gosha, qui est un grand cinéaste qu'on a eu la chance de découvrir en France dans des bonnes conditions, grâce à ses rééditions, mais pour autant, qui est à nouveau un peu oublié, qui n'a pas fait que des films de sabre, mais qui, dans le tournant des années 60-70, en a fait quand même plusieurs de très marquants, notamment Goyokin et Itokiri, tous les deux en 1969.
0: Ouais, j'aime beaucoup Goyokin, personnellement.
1: Chacun choisit son camp, mais on réglera ça
0: sous la neige, c'est pour ça.
1: Le katana, c'est pas grave. Et on a un texte qui lui est consacré grâce à la plume de Robin Gâteau, qui est un grand spécialiste de Hideo Gosha, qui a dédié deux tomes à la figure de Gosha, l'artiste et l'homme aussi.
0: Donc effectivement, c'est ça. Et donc il y avait eu du coup cette explosion, on va dire, de films asiatiques en France qui nous a permis, je pense, de découvrir et d'avoir une fenêtre vers ce continent incroyable, parce que on en parle avec Thibault, le problème de ce genre d'ouvrage, qui donc est très documenté, c'est ça nous montre surtout nos lacunes et les manques et la liste de films à voir qui se rajoute et qui grossit de plus en plus.
3: Mais c'est ça qui est intéressant dans le bouquin, dans votre travail, c'est que en fait le bouquin, de la manière dont il est chapitré, donc

0: coup ultra précis, parce qu'on va parler de tel cinéaste, on va parler de tel lien avec le jeu vidéo, mais ce que je disais en off aux camarades, c'est que l'introduction, donc très belle introduction de 30 pages hein, quand même, réalise un travail archéologique qui, pour tout novice, je trouvais salvateur, parce qu'en fait, ça nous permet ensuite d'aller trouver d'ici, de là, en Albanie ou ailleurs, les films un petit peu qui sont marquants dans le genre, genre finalement qui est très peu usité, parce que on parlait de samouraï film et tout ça, mais même dans la critique, le terme de Shambara en fait est très peu usité. Il y a eu, alors, est-ce que c'est en lien avec finalement très peu de ressorties, très peu de restaurations ou très peu de grands cinéastes contemporains actuels qui refont ça? Est-ce que le Shambara manque-t-il
1: que même les films actuels de Shambara, comme les films de Miike sortent pas en France?
0: Voilà. Très peu. Vous parlez de Takeshi Miike, qui est un immense cinéaste, immense de par la carrière prolifique. Voilà, les films, la filmographie est en bancale, on va dire ça comme ça.
2: Il y a quand même des belles
0: choses. Mais néanmoins, il y a quand même des belles choses. Ça reste quand même un authentique taré. Il faut quand même voir les films. Mais
1: c'est
0: peut-être pour le Shambara, du coup, peut-être manque-t-il, voilà, cette un tigre et dragon ou un héros qui avait fait ressortir le... Moi, je me souviens qu'à la sortie de Tigre et Dragon, direct après, ou quelques années après, il y a les rondelles d'or qui a été ressorti au cinéma. Oui. Donc voilà, ça avait provoqué une bascule et voilà, le Wuxia va arriver un petit peu sur le devant de la scène, en plus que Tigre et Dragon avait été un carton intersidéral. Et au final, moi, là, de mémoire, j'ai le Zatoichi de Kitano et j'ai... Alors du coup, est-ce que ça fait partie du truc? Mais la scène dans le premier volet Kill Bill de Tarantino, en sachant que Tarantino est un...
1: Oui, qui lui-même apprécie
0: ce genre de cinéma. Mais voilà, ce qui fait que le bouquin, en fait, du coup, non pas est passionnant, mais du coup, permet une superbe introduction à un genre qui est méconnu en France. Et du coup, bravo messieurs.
1: Merci. Et d'autant qu'on sait que c'est un ouvrage outre-jugement précis quand on connaît le caractère tatillon des relecteurs et des coordinateurs de cet ouvrage, on va dire.
3: Ah bah écoute, il y a toujours de toute façon des virgules manquantes ou des italiques
1: voilà,
3: en trop.
1: Voilà, les fameuses virgules.
3: C'est un puissant fond, les ouvrages de ce type. Mais néanmoins, on a essayé d'être le plus rigoureux possible.
1: Et exhaustif en plus dans les thématiques, dans les
0: exhaustif
1: thèmes.
0: Surtout.
3: Parce que vous voulez donner un aperçu de cette partie émergée hein, de l'iceberg. Là, on est immergé, excusez-moi, de l'iceberg, parce qu'on se rend compte qu'effectivement, les filmographies sont gigantesques, que souvent, ces figures clés de Zatoichi ou autres ont donné lieu à des quantités astronomiques de films sur lesquels le cinéma japonais revient régulièrement, même
1: à des
3: si c'est
1: copies,
3: vrai qu'on
1: à des variations... Puis comme on disait en plus, à la fois dans le manga, dans la bande dessinée, dans le jeu vidéo, c'est encore énormément repris.
4: Et la télé, dont on n'a pas parlé dans l'ouvrage, mais oui. Il y a des séries Zatoichi, tu parlais des Cripple Samurai, il y a une série sur un samouraï muet aussi dans les années 70, le Miyu de Samurai. Donc il y a encore tout aussi hein, une partie de Chambara, la télé, qu'on n'a même pas abordée.
1: Hein. Oui, parce que, cartes aussi. Ouais, parce que c'est vrai que la production japonaise est aussi extrêmement dense à la télévision, et ça va de l'un à l'autre entre les comédiens, entre les techniciens, parfois ça passe de l'un à l'autre et ça donne un... Sauf que, déjà que les archives de cinéma, c'est pas toujours la folie en termes de préservation des films, alors à la télévision, j'ai l'impression que c'est encore plus compliqué parce que la préservation des programmes est une autre paire de manches.
3: Oui, oui, l'accès au fond est pas toujours évident. Déjà, les studios japonais sont pour certains assez fermés. Il faut saluer l'ouverture d'esprit de la Nikkatsu qui est très accueillante et ouverte. Malheureusement, la Nikkatsu a produit très peu de Chambara. C'était pas trop les filons qu'elle exploitait. Et puis en plus, elle a connu des périodes d'éclipse. Donc on a eu de très bons contacts avec la Nikkatsu, ce qui n'a pas donné
1: Alors que la Toho ou la Toei sont moins...
3: Oui, la Toho n'est...
4: seront restés sans réponse, oui.
3: C'est ça. Mais effectivement, la télévision a accueilli en fait ce genre qui finissait par un peu tourner à vide dans le cinéma d'exploitation, et beaucoup de comédiens et de figures que ces comédiens pouvaient incarner se sont retrouvés plutôt au début des années 70, au cours des années 70, dans cette télévision japonaise qui devenait un peu la succursale, enfin qui venait accueillir comme ça ce cinéma qui ne fonctionnait plus parce que le système était en train de s'effondrer en fait.
1: Très bien, messieurs, je suis désolé, on va devoir s'arrêter là. Donc je rappelle la sortie de découpe du Shambara motif modernité du film de sabre japonais aux presses universitaires de Strasbourg, et demain à Rennes, il y aura à l'Arvor une double séance spéciale avec présentation et vente du livre pour avoir des dédicaces de vos auteurs préférés.
3: Et si vous êtes sage, un petit verre, parce qu'il n'y en aura pas pour tout le monde, d'alcool de prune.
1: Ah, bah, formidable. Regardez, venez, tu sais vendre les séances, Simon, c'est bien. Et donc, ça sera demain à l'Arvor à 18h15 et 20h30. Il y aura
3: 45, oui.
1: Et 45, il y aura Yojimbo donc, de Kurosawa, et ensuite... Harakiri
3: de Kobayashi,
1: exactement, la Kobayashi. Donc voilà, venez, ça va être formidable de voir ou revoir.
3: Oui, deux chefs-d'œuvre, effectivement, voilà. À voir en salle, je pense.
1: Ah ouais, c'est quand même pas mal. On va passer au coup de cœur.
2: C'est de la merde. 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
1: Les coups de cœur, carrément, Florent.
0: Les coups de cœur. Alors, on a parlé de duel, et donc là, ça va être un film qui traite d'un duel entre une femme et plusieurs hommes. Ça va être Les Nuits de Cabiria de Fellini et Un regard caméra pour l'éternité.
1: Merci, Simon.
3: Moi, ce sera un film japonais, j'ai pas fait exprès, mais j'ai pas le temps de voir grand chose en ce moment. Ce sera Terror in the Streets de Michio Yamamoto en 1970. Un étrange film Toho sur une femme qui... Tout le monde lui en veut. Hein. C'est pas Vincent, comment c'est
1: Vincent doit mourir.
3: C'est pas Vincent doit mourir, mais au début, on a l'impression que c'est un peu ça. Tout, il lui arrive que des crasses, elle perd son job, elle perd son petit copain, elle est virée de chez elle en 5 minutes.
1: Shit happens,
3: ça. Et elle se demande pourquoi. Et l'enquête, elle est aidée par un homme. Et ça dresse un portrait sans concession du capitalisme qui pousse tout le monde à bout dans ce Japon de 1970.
1: Merci Morgan.
4: Bien moi, l'émission m'a donné envie de revoir Le Sabre du Mal de Keiichi Okamoto. Donc c'est un coup de cœur à venir, je pense. Que ça va être un visionnage tardif ce soir ou demain. Pour rester dans le terme du Chambara.
1: Très bien, merci Yannick.
6: Un petit jeu vidéo peut-être.
1: Pourquoi pas. Ça arrive à des gens très bien.
6: D'un développeur coréen là, dont je suis au New Game Plus, la première fois. Donc ça s'appelle Lies of P. Que j'ai fait il y a quelques semaines là, qui est voilà un Souls-like comme on les appelle dans le monde de Pinocchio, voilà.
1: 100%. Merci. Alors moi, ce sera une série documentaire actuellement sur Arte, Mafia et Banque de Christophe Bouquet, qui avait réalisé Histoire du trafic de drogue et Mafia et République, donc les liens entre la mafia et donc nos amis banquiers depuis le 18e siècle. C'est absolument formidable et passionnant. Remarquez que quand même tous ces gens-là, comme on dit dans le métier, sont des sacrés gros fils de pute. Voilà, merci messieurs, merci Ulysse à la mise en son de cette émission. On se retrouve la semaine prochaine pour rester du côté de l'Asie, mais on partira à Hong Kong pour jouer aux cartes, et on restera en France pour parler du tyran corse qui a fait n'importe quoi avec notre ami Ridley. Merci messieurs, prochaine émission, prochaine édition. À ciao, bonsoir.
0: Salut.

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1: Salut à tous, chers auditeuristes, et bienvenue dans ce 132e épisode de Sortez les briquets, l'émission qui allume la radio Syllab tous les mardis à 20h. Je m'appelle Julie, et ce soir, j'ai le plaisir d'être avec mes complices du jour, Laurine et Steph. Salut.
2: Salut.
1: Hello. Comment ça va ce soir?
2: Ouais, ça va bien.
1: Ouais,
2: en forme.
1: On est parti. Bah, comme chaque semaine, on vous propose une sélection, une fine sélection 100% femmes et personnes minorisées de genre. Et puis, bah, on y va.
2: Ça part.
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3: Et on démarre cette émission avec un rituel pour les fidèles, hein, vous le connaissez par cœur, c'est le mot random. Mais celui-ci pourrait bien arriver à vous étonner encore, puisque le mot du soir, accrochez-vous, c'est coloquinte.
1: C'est très mystérieux.
3: Coloquinte, pas un cadeau celui-là, hein. Et c'est Léa qui s'y colle.

0: Ce soir, les filles, Léa, cette petite maline très inspirée, elle nous propose une devinette. Donc, il va falloir deviner à l'écoute du morceau et sans aucune indication du nom de l'artiste ou du titre du morceau, bien sûr, pourquoi ce titre est en rapport du coup avec le mot coloquinte. Ça vous va?
1: Ouais, c'est ça, très clair.
0: Bon, bah, c'est parti, on écoute le morceau mystère.

0: Alors, on vient d'avoir le titre surprise de Léa pour le mot random, je rappelle, coloquinte. Alors, peut-être avant de rentrer, pour essayer de savoir voilà, pourquoi elle a choisi ce morceau bien, bien intriguant, bien.
1: Rappelle-nous, Julie.
0: Coloquinte, qu'est-ce donc ? Mais qu'est-ce donc ? Eh bien, les coloquintes, sachez-le, vous ne saviez peut-être pas, la coloquinte, aussi appelée officinale, est une plante herbacée, rampante, qui monte de grosses tiges, anguleuses et creuses, plus ou moins rugueuses, tout comme le sont les feuilles, souvent plus émaciées que celles des courges que nous connaissons. Bref, c'est une sorte de grosse courge, quoi.
1: Une grosse courge.
0: Ouais. Et quel est le rapport avec le morceau qu'on vient d'entendre ?
1: Moi, j'ai vu une coloquinte pousser, là, sous nos yeux, ou sous nos oreilles, plutôt.
2: Ah, d'accord.
1: J'ai vraiment vu une coloquinte grossir comme ça, bam, bam, bam, avec ses longues tiges, ses longues feuilles, un peu à l'image de, vous voyez, dans le Walt Disney Cendrillon, le carrosse qui se transforme.
2: Oui.
1: J'ai vu une grosse coloquinte comme ça, s'emparer de l'espace.
0: Ouais,
1: mais alors,
0: ouais,
1: peut-être que. Enfin, ça n'a aucun rapport, du coup.
0: Ouais, mais c'est une impression, la musique.
1: C'est une impression.
0: Ça nous ouvre nos imaginaires. Donc, peut-être qu'effectivement, là, pour Léa, dans le souffle un peu médiéviste qu'elle nous a proposé, il y avait une forme de souffle de la courge, en fin de compte.
1: Un souffle de vie.
0: Un souffle de. Ceci n'a aucun sens.
1: Je ne sais pas, peut-être. C'est juste le titre s'appelle coloquinte. Après, c'est peut-être
2: c'est ça.
1: Mais ça, on ne sait pas, on ne peut pas savoir.
0: Mais peut-être trop facile, si c'est le cas. Trop facile.
1: Un peu simple.
2: L'autrice, enfin, celle qui a composé le morceau s'appellerait
0: coloquinte.
2: Coloquintinus.
0: Maybe. On ne sait pas. Moi, j'ai une hypothèse aussi, mais qui nous a été aussi soufflé par Léa.
1: Exact.
0: Il existe des instruments faits à base de coloquintes.
2: Ah.
0: Est-ce que c'est ce type d'instrument qu'on vient d'entendre ?
1: Ça maturait bien, je pense. Hein. Ça semblait être un instrument avant, là, et un peu ancien, un peu médiéval. Peut-être que tu tiens quelque chose. Mais je pense que là, il faut révéler.
0: On va écouter la réponse.
2: On écoute.
3: Coucou tout le monde. Alors, ce morceau est lié au mot coloquinte, tout simplement parce que le groupe s'appelle Duo Coloquinte. Et oui, je sais, je vous déçois, ça fait petite joueuse, je me suis laissée séduire par l'évidence, le truc facile, un mot tapé dans une barre de recherche et zou, aucune créativité, zéro. Mais sachez que, ironie du sort, quand on ne va pas au mot random, le mot random vient à nous. Et oui, figurez-vous qu'il y a 2 semaines, j'étais dans un conservatoire de musique pour soutenir et applaudir la personne qui partage ma vie. Et en fait, il y avait une sorte de micro-exposition dans un couloir avec des instruments de musique présentés derrière une vitre. Et là, je vois quoi ? Une espèce de truc qu'on dirait une ventouse, un peu reliée à une grande tige un peu courbée, un peu chelou. Ce truc en question s'appelle une flûte de brume coloquinte et ça a l'air d'être un instrument très ancien. C'est dingue, non ? Coloquinte, ça désigne la grande famille des courges, et cette flûte, bah, elle a été taillée dans une courge, quoi. Et alignement des planètes, le duo coloquinte en question est formé de 2 musiciennes qui se sont rencontrées au Conservatoire de musique de Lyon. Il s'agit de Mathilde Vial et Alice Julien Laferrière. Alors, je ne sais pas si elles aussi ont été inspirées par une courge en forme de flûte ou l'inverse, croisées au détour d'un couloir du conservatoire, mais ce que vous venez d'entendre, c'est la rencontre de 2 instruments tout aussi rares dans Sortez les briquets que la flûte coloquinte, la viole de gambe et le violon. Et comme c'est de la musique classique, le titre du morceau est forcément un peu particulier. Il s'agit, accrochez-vous, de Frauberger-suite en ré-sarabande. Voilà, vous savez tout, et j'espère que vous ne m'en voulez pas trop pour ce mot random un peu courge.
0: Bah merci Léa, voilà. Finalement. Mais non, tu ne déçois jamais. Parce que le hasard et les circonstances t'ont amené finalement à la courge et à la courge en musique.
1: Oui,
0: incroyable.
1: Au final. Les rencontres comme ça musicales, ça me fascine. C'est trop bien.
0: Une très belle coïncidence.
1: Oui, très belle
0: coïncidence.
2: Exactement.
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2: Allez, on enchaîne avec toi, Julie, avec un morceau inspiré d'une de tes dernières lectures pour le moins hot. Attention aux oreilles délicates, tu fais monter pour nous la température ici, en studio, mais en poésie toujours.

0: Ça y est, c'est le printemps. Enfin, c'est le printemps. Les jours rallongent, les arbres bourgeonnent, les hormones sont en effervescence. Et alors que tout semble à nouveau possible, l'occasion était toute trouvée pour vous parler de ce qui, en cette période de renouveau, bouillonne, brûle et nous fait nous sentir à nouveau adolescentes. Je parle bien évidemment du désir. Mais comment réussir à décrire, raconter cette puissance d'agir si singulière ? Eh bien, comme toujours, quand les mots me manquent, moi je vais chercher ceux des autres, dans la musique, dans la lecture aussi. Aujourd'hui, je vous propose donc de combiner les deux, avec la lecture d'abord de quelques extraits du très beau roman poétique d'Anne-Fleur Multon, « Les nuits bleues ». Dans ce premier roman, Anne-Fleur Multon raconte une histoire d'amour entre la narratrice, dont on ne connaîtra jamais le nom, car au fond on est tous un peu elle, et Sarah. Le roman raconte les premières fois de ces deux amantes, l'attente, l'excitation, l'amour naissant et grandissant, avec une précision, une douceur et une justesse assez rares. Jamais, je crois, n'avoir lu quelqu'un raconter aussi bien la violence de la vague qui nous envahit, nous submerge quand le désir de l'autre survient et où sa seule présence suffit à décupler nos sensations, amplifier l'existence. Comme elle le dit elle-même, avec cet autre que l'on désire, avec toi, tout fait fin. Notre bouche, notre langue, notre nez ne semblent n'avoir jamais existé aussi fort. Dans les nuits bleues, tout est donc à fleur de peau et nous existons aussi fort que la narratrice dont on partage les pensées immédiates sur le vif et son attente moite. Cette attente, vous la connaissez, vous le savez, c'est ce moment où cette personne occupe toutes nos pensées et où notre désir d'elle prend alors toute la place. Écoutez plutôt. Je jouirai d'une pression de ton index, d'une caresse de ta langue, d'un contact de tes lèvres, et je sens ma peau fébrile, nerveuse, électrique. L'odeur métallique et moite de mon désir et la faim, je ne suis pas concentrée. Le front fiévreux, le regard vague, épuisé de rien, je fais des siestes lourdes, comme un enfant malade. Je somnole sur le canapé, moi qui ne dors jamais, et je rêve. Et nous rêvons avec elle, nous partageons avec elle cette attente fébrile, et nous aussi, nous n'en pouvons plus d'attendre. Si l'attente est aussi bien racontée, la réalisation du désir l'est tout autant. La rencontre attendue entre Sarah et la narratrice nous enflamme au moins autant qu'elle. Permettez-moi donc de finir avec ce dernier extrait tout aussi bouillant, mais tout aussi doux. Quand on pensera à l'amour ce jour-là, on se souviendra du désir qui était presque une troisième personne entre nous. On comprend soudain qu'il est possible d'être physiquement ivre de désir. Contre le canapé, on titube, on voit flou, la tête nous tourne, on souffre presque, il n'y a jamais assez de peau qui touche l'autre. Goûté, senti, palpé, mordu, frotté, pincé, caressé, griffé, léché, pénétré, branlé, tenu, porté, on a soif de la peau de l'autre, de ses replis, de ses secrets, de son poids même. On se manquait sans se connaître. Dans la chambre, qui est un monde dans le monde, on oublie l'heure, le jour, la couleur du jour. On baise 7 heures. Et on dort emmêlé. Alors, à tous celles qui se manquent sans se connaître, et pour continuer à faire palpiter vos petits cœurs désireux de printemps, je voudrais associer ma lecture à l'un des titres les plus chauds de l'histoire de la musique, au moins, un titre de 1975 que l'on doit à la reine du disco, j'ai nommé évidemment Donna Summer, et son très iconique « Love to Love You Baby ». Pour des raisons d'écoute radiophonique, je vous ferai grâce de la version de plus de 16 minutes, quoi qu'elle soit ma préférée. Donc je vais vous proposer la version de 3 minutes. Mais d'abord, petit fun fact, est-ce que vous le saviez ? Savez-vous combien il y a de gémissements dans la version de 16 minutes de Love to Love You Baby ?
1: J'avoue.
0: Eh bien, il y en a beaucoup, il y en a un toutes les 41 secondes, exactement. Et il faut au moins ça pour accompagner nos nuits bleues.

0: Bon.
1: Il fait chaud.
0: Ben oui. Alors c'est peut-être parce que j'ai un gros pull et tout, mais je pense qu'il n'y a pas que ça. Merci Julie pour cette lecture. Ça fait voilà, ça fait plaisir, ça fait du bien. J'ai beaucoup aimé cette image du monde dans le monde quand on parle de la chambre. C'est vraiment voilà, je pense que ça va parler à beaucoup de gens. Je le souhaite en tout cas.
1: Donc Anne-Fleur Multon, Les Nuits Bleues.
0: Ouais.
1: Okay. Pour noter la référence.
0: Et quand même, on précise hein, sur ce titre de Donna Summer, hein, pas un fun fact pour le coup, mais donc le producteur, le célèbre producteur, hein, Giorgio Moroder, du coup a contraint en fait Donna Summer à gémir pendant l'enregistrement. C'était pas voilà, elle souhaitait pas le faire.
2: Ah oui.
0: Donc bon.
1: Donc ça mène une autre écoute sur, voilà. Sur le morceau. Effectivement, j'ai découvert cette histoire-là, un peu l'envers de la chanson en me renseignant dessus. Et donc, ouais, ça nous montre bien que tout ce qui peut révéler la libération, soi-disant libération sexuelle, hein, c'était les années post-68, ouais. Bah, en fait, c'est fait beaucoup aux dépens des femmes. Et là, c'est assez symptomatique aussi, ce rapport producteur-musicienne, où on l'a contrainte à faire un truc qu'elle ne souhaitait pas. Et après, elle a été beaucoup sexualisée, ce que justement, elle voulait éviter.
0: Oui.
1: Mais bon,
0: ça n'en est. Classique, c'est classique.
1: Hein, patriarcat, voilà.
2: Exactement.
0: Caca.
1: Patriarcat. Eh oui.
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2: On enchaîne. Laurine, toi, donc, tu vas prendre le micro maintenant et le relais en naviguant tout proche des harmonies que nous venons d'entendre, mais en faisant une acrobatie vers la rubrique Rebelle Kids.
1: Ouais.
2: On t'écoute tout de suite. Et ouais, on enchaîne.

0: Pardon. Je tiens quand même à signaler que Julie vient de faire un 6-7 en
1: studio.
0: Oui,
1: non.
2: Voilà. Je viens d'apprendre ce que ça voulait dire.
0: J'en peux plus. Mon Dieu. En tout cas, bon, voilà, je poursuis. Du coup, tu m'as ouvert le bal quelque part. Hein. Je continue de peut-être un peu maladroitement avec un jingle Rebel Kids, mais vous allez saisir l'idée. En tout cas, Julie, l'occasion était trop belle. Lorsque tu m'as confié que tu allais chroniquer ce monument qu'est Love to Love You Baby, sans doute le titre le plus langoureux, sulfureux, érotique que les ondes radiophoniques aient pu porter. Et merci parce que tu nous en as dressé un tableau plein de saveurs. Vraiment, merci beaucoup à toi. J'ai donc fait le pont assez simplement entre ce morceau de 1975 qui ne serait rien sans la voix de Donna Summer qui nous colle à la peau, qui nous saisit par les hanches. Et ce pont, je l'ai fait avec un titre issu du premier album de Beyoncé, Dangerously in Love, sorti en 2003. Le titre, c'est Naughty Girl, et ici, Queen Bee, elle sample tout simplement le refrain de Donna Summer pour l'ériger cette fois en hit R&B. Mmh. On est en 2003. Donc évidemment, le titre est accompagné à sa sortie d'un vidéoclip mettant en scène une Beyoncé irrésistible. Corsage pailleté, plumes, fourrure, danse lascive, geste très suggestif à travers un jeu d'ombre chinoise. Bref, vous l'aurez compris, on ne sort pas indemne de ce clip et de l'interprétation qu'en fait l'icône encore naissante en ce début de nouveau millénaire. Alors, je voulais vous présenter ce titre dans la rubrique Rebel Kids, car il s'ancre dans une ère musicale et visuelle qui a largement participé à codifier l'imaginaire de beaucoup de jeunes filles à l'époque, et je m'y inclus. Moi, j'avais 12 ans à ce moment-là, et ça faisait déjà quelques années que l'industrie musicale, elle plaçait tous ses jetons sur l'hypersexualisation de chanteuses de pop et de R&B, parfois très très jeune, parfois mineur, souvent mineur. Alors on jongle habilement, ou pas d'ailleurs, entre l'image de la jeune fille puritaine, chaste, vierge, pour servir des relents conservateurs le jour, et la star hyper pop, hyper féminine, hyper sexualisée et fétichisée la nuit. Donc un rôle assez tricky à assumer, parce que faut être tout et son contraire, donc voilà, rien d'original, hein, c'est ce qu'on demande souvent aux femmes. Et au premier rang de cette mutation dans la géographie pop, il y a eu le très sulfureux I'm a Slave for You de Britney Spears en 2001, servi encore une fois par un clip qui dégouline de sueur et de cul, vraiment. Et alors pour tout vous dire, je me souviens, mais comme si c'était hier, de la découverte de ce clip. Il passait en avant-première à la télé. Il y avait des avant-premières de clips. Voilà, déjà, hein, c'est notable. Et c'était dans l'émission matinale d'une génération, j'ai nommé le Morning Live.
1: Ah là là.
0: Ah là là. On va vous épargner le gimmick de l'émission. Voilà, on va pas faire ça. J'avais donc 10 ans à tout casser. Hein. Sûrement un bol de Chocapic entre les mains. Et mes parents m'avaient gentiment autorisé à regarder la télé avant d'aller à l'école. Parce qu'il y avait cette avant-première du clip de Britney. C'est là que je découvre Britney, nouvelle version, qui portait un string par-dessus un pantalon en cuir. Vraiment, le summum de l'inconfort. Enfin, l'inconfort de ses vêtements, hein, parce que moi, j'étais ébahie, vraiment, devant ce que je voyais. C'était à la fois transgressif, mais autorisé. Donc, mes seins, ils étaient tout brouillés, en ébullition. J'étais persuadée que c'était ça, être sexy, et vraiment, aucun doute sur la question, quoi. Et bam, voilà, c'était dans mon imaginaire, et... C'est foutu, quoi. L'année suivante, c'est Christina Aguilera qui se hisse au palier un peu supérieur avec le clip de Dirty. Je ne sais pas si vous l'avez en tête. Et puis s'ensuit une ribambelle de titres de clips de corps nus, exposés, morcelés, parce que ça marche, hein, tout simplement. Voilà, la machine s'emballe. Depuis la nuit des temps, hein, c'est pas nouveau, l'hypersexualisation. Mais avec l'omniprésence quand même de cette société de l'image, ça rendait ça encore plus visible et palpable, même quand on a 10 ou 12 ans, quoi. Donc pour en revenir à Beyoncé et son titre Naughty Girl, on n'est pas exactement dans ce bail-là parce que Beyoncé, elle a quand même vite saisi la perche de l'empowerment, du féminisme, washing peut-être, mais selon ce qu'on en pense, hein, et donc de l'objectivation du corps, l'hypersexualisation, tout ça, elle va manier ça en fait avec une certaine maîtrise, affirmation et confiance de sa part. Donc c'est pas le même rapport exactement, mais reste que l'iconographie POC. Le pop, pardon, elle s'est façonnée à travers ces figures divines, indétrônables. Et avec ça, moi, ma relation à la féminité, à la sexualité, au corps, tout ça, ça dégouline et ça envahit tout un spectre beaucoup plus large, le quotidien, etc. Donc c'est quelque chose que j'embrasse et que je révulse à la fois. J'aurai encore l'occasion de vous en parler dans ma prochaine chronique sur la chanteuse irlandaise Simat. Ce sera dans un mois. Je tease ma prochaine chronique, comme ça je ne peux pas me dérober, je vais devoir la faire. Voilà, je me suis engagée en direct à l'antenne. Donc en attendant, bonne écoute. Tout de suite, c'est le titre Naughty Girl de Beyoncé dans Sortez les briquets.

0: Beyoncé, Naughty Girl. Merci Laurine pour ce détour dans les années 2000 et les clips des années 2000.
1: Avec grand plaisir.
0: Toujours. Qui ont façonné effectivement nos imaginaires.
1: Bon. Bah ouais, hein. Quand on avait 10 ans et qu'on dansait sur des chansons hyper suggestives.
0: Ouais, ouais, en bougeant.
1: J'adore.
0: Oui, oui, bien sûr. C'est on l'a. Bah, hâte en tout cas d'être dans un mois pour que tu continues cette épopée et ce voyage dans ces clips.
1: On continue ça ensemble.
0: Et bah, je vous propose qu'on part outre-Rhin avec notre très chère Anna, qu'on embrasse bien fort.
1: Bisous Anna.
0: Dans la chronique qui va suivre, Anna revient pour nous sur une violence malheureusement encore trop ordinaire à partir de l'affaire qui secoue l'Allemagne depuis mi-mars. Une affaire sur fond de violence sexiste, sexuelle et numérique. Une affaire qui met en cause l'acteur et réalisateur Christian Ulmen, accusé d'avoir violé et humilié numériquement son ex-femme, l'actrice et animatrice Colleen Fernandez. Anna fait le point pour nous.
2: Un nouveau scandale de violence patriarcale éclate en Allemagne, qui, malheureusement, ne me surprend pas, mais m'a profondément choquée. L'actrice et présentatrice allemande Colleen Fernandez accuse son ex-mari, l'acteur allemand très connu Christian Ulmen, de l'avoir violée numériquement pendant des années. Depuis 10 ans, quelqu'un crée des vidéos pornographiques deepfakes de Colleen, des faux profils, des chats sexuels en son nom, des photos nues, des conversations téléphoniques à caractère sexuel avec une voix déformée de sorte que les hommes pensaient parler avec elle. Colleen Fernandez a produit un documentaire dans lequel elle recherche le coupable sans succès et a porté plainte en Allemagne sans aucun résultat. Ce n'est que lorsqu'elle a lancé une enquête contre X en Espagne que son ex-mari lui a avoué en larmes que c'était lui. Pendant des années, Christian Ulmen a délibérément écrit des hommes de l'entourage de sa femme privée et professionnelle pour flirter avec eux. Aucun de ces hommes n'a rien dit à Colleen. L'agresseur était chez elle tout ce temps. Ils se sont séparés que récemment. C'est le pouvoir qu'il exerçait sur elle qui le motivait, il l'avait avoué. La violence numérique est peu réglementée en Allemagne. C'est pourquoi Colleen porte plainte en Espagne où la législation contre la violence sexuelle numérique est plus stricte. Elle qualifie l'Allemagne de paradis pour les agresseurs. La violence domestique en Allemagne atteint des niveaux records et la violence numérique ne cesse d'augmenter, en particulier chez les jeunes. Et lors de l'interpellation parlementaire, notre chancelier Friedrich Merz n'a rien trouvé de mieux à dire que l'explosion de la violence tant analogique que numérique était en grande partie due aux immigrés. Il réduit la violence masculine aux immigrés alors que l'agresseur Christian Ulmen est le visage de la télévision allemande. Pourquoi Colleen Fernandez a-t-elle dû porter un gilet pare-balles lors de la manifestation parce qu'elle a reçu tant de menaces de mort et pas lui? Pourquoi c'est elle qui a peur et pas lui? La violence patriarcale ne connaît pas de frontières. La technologie est nouvelle, mais le motif reste le même. Il s'agit de pouvoir, d'humiliation et de contrôle. Des milliers de personnes se sont rassemblées ces derniers jours pour manifester. Parce que le couple est très célèbre, parce que Colleen recherche depuis des années à identifier la personne qui se cache derrière tout cela, elle tente depuis des années d'attirer l'attention sur ce sujet et y parvient aujourd'hui car le coupable est très célèbre et très proche d'elle. Mais que passe-t-il du prochain cas si la victime ou le coupable ne sont pas connus? Est-ce que les médias en parleront aussi? Je suis allée à la manif à Berlin pour crier ma colère et pour avoir un peu d'espoir dans toute cette merde. Lors de la manifestation, les musiciennes Ebo et Marebou, que nous avons déjà souvent entendues ici, ont joué leur nouvelle chanson « Nicht alle Männer, ce ne sont pas tous les hommes ». Elles chantent « Ce ne sont pas tous les hommes, mais c'est toujours un homme. Mais ce n'était aucun d'entre eux, ils ont tous la conscience tranquille. Chacune de mes amies a déjà vécu cette merde, mais personne n'est coupable et je me demande comment c'est possible. Ce ne sont pas tous les hommes, mais c'est toujours un homme. » Que ça soit Pellico, Epstein ou Ulmen.

0: C'est toi qui m'as offert ce briquet.
1: Non. Pourquoi je vous offrirais un briquet ?
2: Merci à Anna pour sa chronique et suggestion musicale. C'était Marie Bou et Beau, avec le titre Nicht alle Männer, désolé pour la prononciation, qui veut dire donc pas tous les hommes, mais toujours un homme quand même. Alors on est toujours sur le 88.4 dans Sortez les briquets pour une programmation musicale 100% artistes femmes et artistes minorisés de genre, et on prend la direction d'une rubrique récurrente dont Laurine s'est saisie ce soir.

0: Ah ouais, un... Ah ouais, à chaque fois, je me surprends moi-même au micro. Dans mon mood où j'ai pas le temps, en fait, parce que c'est réel, j'ai pas le temps. En 2026, ça va trop vite. Et c'est un engrenage parce que du coup, ça va trop vite. Et moi, je veux suivre le rythme. Alors, je vais vite. Et au final, on s'entraîne à aller un peu plus vite. Et après, j'ai un point de côté. Donc, je me fais la promesse de ralentir.
1: Très bien.
0: Expérimentation en direct. De prendre le temps d'inspirer. D'expirer. De faire aussi la respiration alternée, c'est un truc que je fais au yoga tous les lundis soirs et je pourrais vous faire une démonstration, bah pas à l'antenne, hein, ça a vraiment aucun intérêt. Radiophoniquement, ça marche pas parce qu'il n'y a pas de son. Voilà. Mais je vous ferai un petit tuto après. Et donc, bah, je voulais vous passer un titre qui va vite, qui glisse même sur la vie, mais avec une telle grâce, c'est fou. Je vous jure, je suis vraiment bluffée par ce titre. Il va tellement vite qu'il est arrivé tout en haut des, du billboard, des tops, là, des hits du top 50, de, c'est numéro 1, quoi. Donc ce soir, je vous propose vraiment pas l'originalité, hein, parce que c'est vraiment le titre du moment. C'est le titre Stateside de Pink Pantress et Zara Larsson. Pink Pantress, c'est une musicienne britannique, grosse productrice. C'est d'ailleurs, fun fact, la première femme productrice à recevoir ce titre. Productrice de l'année aux Brit Awards, donc quand même la première femme et la plus jeune aussi à recevoir ce titre, donc quand même belle gosse. Et Zara Larsson, c'est une chanteuse hyper pop, hyper cool, suédoise, voilà. Et pour vous contextualiser le succès assez phénoménal de ce morceau, faut que je recontextualise, faut que je mette un cadre à tout ça. Je remonte au mois dernier, en février, lors des Jeux Olympiques d'hiver de Milan. On assiste à la performance de la patineuse américaine Alyssa Liu, qui, à la sortie de son programme court et de son programme libre, remporte la médaille d'or. Voilà, donc déjà, bon, elle est trop forte, bravo à elle. Et elle fait fondre les cœurs avec son énergie, sa joie communicative sur la glace. Et elle en fait la démonstration jusqu'au gala de clôture des Jeux, donc un moment un peu plus informel, là, où on fait juste la fête, en fait, mais entre sportifs. Donc, en fait, on fait des performances. C'est un peu, voilà, c'est un délire quand même, mais voilà. Et donc, bah, elle nous offre, du coup, sa plus joyeuse performance en patinant, mais avec une telle vivacité et grâce sur le titre Stateside. Moi, j'étais mais bouche bée. Elle m'a attrapée par la main, elle m'a guidée, elle m'a tirée sur la glace ce jour-là avec elle. Et dès lors, bah, le titre, il m'a envahi. Vraiment, je l'avais en tête jour et nuit. Genre presque, je sais pas, j'ai l'impression que je me réveillais la nuit avec ce titre, quoi. Enfin, vraiment, c'était, voilà, c'était là, c'était présent, quoi. Donc, je vous l'offre à mon tour ce soir, mais sans chorégraphie associée parce qu'on est à la radio. Mais je vous fais confiance pour danser dans 3, 2, 1, Stateside dans Sortez les briquets.

0: Merci Laurine, on glisse avec toi, on est prise dans ce turbo hit style par la britannique Pink Panthers et la suédoise Zara. J'arrive pas à relire, pardon, je suis fatiguée.
1: Mais parce que, parce que ça va trop vite.
0: Ça va encore trop vite, encore une fois. Voilà. Et toi, tu nous mets un titre qui va trop vite aussi.
1: Eh oui, pardon. Pardon, on va ralentir.
0: On peut refaire un peu là. Donc Zara Larson dans Sort et des briquets, évidemment. Nous, on a bien dansé, en tout cas, en studio. Ouais, j'espère que vous
2: on a
0: aussi,
2: dansé avec les mains.
0: Six, seven, ouais. Allez, on enchaîne avec toi, Steph. Ce soir, tu vas nous présenter un petit groupe bien d'ici. C'est la rubrique Ta Reine ce soir.
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0: Et oui. Arène, c'est bien connu, la scène locale continue de bouillonner. Hein, et aujourd'hui, on met en lumière Aigo, un trio rennais qui a sorti en février dernier son premier EP, Rive Rouge. Alors derrière Aigo, on retrouve d'abord Aurélia Thomas, autrice, compositrice et interprète à l'origine du projet. Elle est accompagnée de Pierre Joguet à la guitare et aux harmonies et d'Ophélie Debroise au violon. Trois musiciens issus de la scène rennaise qui se rencontrent autour de sessions musicales et construisent peu à peu un univers commun. Alors ensemble, ils développent une musique à la croisée de la chanson, du folk et, et du romanesque avec des morceaux qui oscillent entre douceur et montée en tension portée par la voix claire et vibrante d'Aurélia, les arpèges de guitare et les envolées du violon. Alors avec Rive Rouge, le groupe pose les bases d'un projet déjà très cohérent, nourri d'influences multiples et d'une vraie sensibilité, notamment dans les textes introspectifs d'Aurélia. Alors le titre que je vous propose maintenant, donc c'est Volage, qui incarne parfaitement cette identité. Un morceau à la fois délicat et intense, un morceau vraiment très beau en tout cas, et plein de douceur. Et on l'écoute tout de suite dans Sortez les briquets.

0: Merci Steph pour cette découverte avec le trio Rennais Aigo et le joli titre Volage. J'aime beaucoup Volage. Volage. Mmh. Hein, j'ai l'impression de s'envoler avec LE. C'était une petite boule. Bulle.
1: Oh là là.
2: Attends,
1: là.
2: Une petite boule.
1: Non, on la refait pas, on la laisse.
2: Aïe, aïe, aïe.
1: C'est une petite boule.
2: C'est une petite boule. Une
1: petite
2: boule,
1: boule douce. Un peu cotonneuse.
0: Un petit chat.
1: Oui.
0: Un petit
1: une chat.
2: Petite, une boule de coton.
1: Ouais, un,
2: une petite boule de Watt, vous voyez.
1: Oui. Bah voilà, c'est
2: exactement
1: ça.
2: C'est ça.
1: Oui, c'est ça. Merci.
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2: Attention. Ce soir, ce soir, un doublé de rubrique Rebel Kids. On accueille sur le terrain notre jeune joueuse et notre plus jeune chroniqueuse. Les fidèles auditrices l'auront reconnu, c'est Gwen, qui nous partage son son du moment. Et il vient tout droit de Corée. C'est à toi, Gwen.

0: J'adore la K-pop et Blackpink, je les adore. Elles sont quatre et cartonnent en Corée. Le titre que je voulais vous passer, c'est How You Like That, sorti en 2020 et qui figure sur leur album intitulé The Album. J'adore ce titre car il me fait beaucoup penser à la première chanson qui est jouée dans K-pop Demon Hunter, un film que j'ai regardé au moins 13 fois.
1: C'est précis.
0: C'est le même style musical. Des belles voix, de belles mélodies et de belles chorégraphies. Allez, on écoute tout de suite How You Like That dans Sortilé Briquet.

0: Eh bien, merci Gwen pour ce titre des Blackpink.
1: Ouais, c'est clair, merci.
0: Ouais. How You Like That, moi j'adore aussi.
1: Moi je connais pas trop les Blackpink. Hein.
2: Moi non plus, belle découverte, hein, merci.
0: Et
2: Gwen.
0: Ils ont sorti un mini EP là, il y a tout récemment, avec 6 chansons, je crois, dedans, et qui sont.
1: Actu chaud des Blackpink.
3: Oh là là. C'est,
2: ouais. À danser, à chorégraphier. À,
0: tout voilà. à fait.
2: À être très très fort, j'ai l'impression.
1: Oh oui. Oh oui. Oh oui. Avant de se quitter tout bientôt. Et oui.
3: Il nous arrive une breaking news from le sud-ouest. Wow. Attention, Léa nous annonce que. Attendez, je mon oreillette.
0: Oui, c'est bon.
3: François Bayrou n'est plus le maire de Pau.
1: Voilà.
3: Alors ça se fête. Hein.
1: Évidemment.
3: On vous propose de célébrer cette grande nouvelle en disant bye Bayrou.
0: Oh bye Bayrou.
3: Voilà. Ça marche bien. Oui. Et évidemment en dansant avec une artiste à suivre de près. Il s'agit de Kéou Mousso, la seule et unique femme qui fait du biyama, ce son de Côte d'Ivoire, héritier du coupé décalé. J'ai du mal là, pardon. Le morceau, c'est une petite bombe à 158 BPM, rien que ça. Ça s'appelle Kotoborori Koko. Et on l'écoute juste après le jingle.
1: Bah ouais.
0: Oui.

0: Coco.
1: Yeah, merci Léa.
2: Ah ouais.
3: Oh, c'est très moussé là, en studio.
1: C'était super.
3: Tellement.
2: Quelle belle découverte.
3: Oui, oui, oui. Keu Musso.
1: 158 BPM.
3: Coco.
1: Ouais. Ouais.
3: Bah, il faut au moins ça pour célébrer la défaite.
1: Oui.
3: Bye bye. Bye bye.
1: Bye bye. Bye.
3: J'adore ce
1: morceau.
3: Oh là là, on pourrait le chanter tout le temps. Donc, un morceau à réécouter pour célébrer la chute de la droite.
2: Tout à fait, toutes les chutes,
3: toutes les droites.
2: De toutes les droites.
3: Exactement.
2: Et du centre, et de la gauche, qui n'est pas très à gauche.
3: La gauche,
1: de la gauche qui n'est plus à gauche.
3: Coucou, Olivier Faure.
1: Oh.
2: Ouais.
1: Mais
2: petite balle perdue.
3: Allez, c'est cadeau. Mais est-ce qu'on enchaîne?
1: Mais oui, je pense que c'est la fin.
2: C'est la fin, en fait. On n'enchaîne pas parce que c'est fini.
1: Ah voilà. Donc, parce qu'il n'y a
3: rien à une chose à faire.
2: Parce que ça suffit.
1: Oui,
3: ça suffit.
2: Ça suffit.
3: On refait un peu de calme.
2: Vraiment, j'abuse trop de cet outil. Il faut me l'enlever.
1: Refait
2: hein.
1: Pour voilà. On calme un peu. Et on va terminer cette émission.
3: Et on termine cette émission avec le mot random.
1: Oui, tout à fait vrai.
3: Le mot random qu'on va piocher pour la prochaine émission.
2: La prochaine personne qui va faire le mot random.
3: Alors, je suis la main innocente. Je me permets.
2: Oui.
3: Vas-y. J'ai décidé. Alors, ça va être.
2: C'est quoi?
1: Catastrophe.
2: Catastrophe. Franchement, trop facile.
3: Trop facile, c'est pour toi, Laurine. T'as dit trop facile, c'est pour toi.
2: Trop facile. Ouais, je regrette déjà. Mais non, je regrette pas. Catastrophe, j'adore. Ça explose.
1: T'as plein d'idées.
2: C'est super. Okay. Non, j'ai pas d'idée du tout, mais je vais trouver. Je m'engage. J'ai pas le choix, de toute façon. Donc, je m'engage. Oui. Voilà.
3: Tu es engagé. C'est dit.
1: Super.
2: Très solennel.
1: Ouais.
2: Fin d'émission avec j'ai un peu raté pas
1: ah oui refaire
2: oui mais je refais
1: merci
2: c'était doux mais voilà c'était doux et nous on vous envoie d'ailleurs de la douceur on vous souhaite de la douceur on vous envoie un câlin on vous souhaite toute la tendresse du monde parce qu'il faut bien ça voilà
3: oui.
2: C'est
3: oh,
2: tout
3: oui.
2: Voilà.
3: On vous fait des gros bisous.
2: La prochaine émission, c'est qui?
1: C'est toi, Julie?
3: Moi, c'est ma playlist solo. Et petit teasing, je propose une émission qui va filer la thématique ô combien importante de l'amitié. Et pour l'occasion, je laisse le micro aussi à d'autres personnes. Donc il n'y aura pas que moi qui fera la sélection musicale.
2: J'ai hâte
3: pour célébrer toutes nos amitiés qui sont si importantes et précieuses.
2: Programme vraiment superbe. J'adore.
3: J'espère.
2: Mais oui, je totale confiance. Oui, et puis juste après, on écoute nos amis de Kill et Vilaine. Et puis nous c'est fini et du coup on va mettre le générique.
1: On va faire des gros bisous.
2: Bisous.
1: Bisous.

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